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0: 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Il est 4h en temps universel, 6h du matin à Paris et à Strasbourg. Bonjour Marion Kazanov.
1: Bonjour Vincent Dublanche.
0: À la une de votre journal, l'Union Européenne qui fixe son cap pour l'année à venir.
1: À travers la voix d'Ursula von der Leyen, présidente de la Commission, qui s'apprête à donner son discours sur l'état de l'Union. Elle sera très attendue sur le sujet du climat, après un été particulièrement éprouvant sur le continent. L'Arabie Saoudite accuse les rebelles houthis d'une tentative d'attaque sur la ville sainte de La Mecque. L'escalade se poursuit dans le Golfe. En Israël, des familles endeuillées par les attaques du Hamas le 7 octobre 2023 pointe la responsabilité de Benjamin Netanyahou et essaie de peser dans la campagne pour éviter sa réélection lors des législatives. Et puis, ralentir le développement de l'intelligence artificielle, réguler ses usages. Les géants américains du secteur ne cachent plus leur inquiétude sur l'IA. C'est un temps fort de la rentrée dans l'Union européenne. Ursula von der Leyen s'apprête à prononcer son discours sur l'état de l'Union. La présidente de la Commission va fixer à Strasbourg les priorités pour l'année à venir. Défense, intelligence artificielle, économie, mais aussi climat. L'été a été très éprouvant en Europe, avec des canicules à répétition et de gigantesques feux de forêt. Les esprits ont donc été durablement marqués. Alors les eurodéputés tendront particulièrement l'oreille sur le sujet, Daniel Valot.
2: Je sais qu'elle aura un discours engagé et mouvant, mais ce que j'attends réellement, c'est des engagements. Et par exemple, un fonds européen dédié au dérèglement climatique et à l'adaptation au changement climatique.
3: Des actes et non pas seulement des paroles. Voilà ce qu'espère cette eurodéputée belge, membre du groupe écologiste au Parlement européen. Après des incendies dévastateurs et des canicules meurtrière, Saskia Brikmont demande à la présidente de la Commission de relancer le pacte vert, mis à l'arrêt depuis 2 ans au nom de la compétitivité.
2: On voit depuis 2024 que sur notre table, on a un agenda de dérégulation environnementale. Donc on est en train de détricoter les législations qui permettent justement d'attaquer le dérèglement climatique et de s'adapter à ses conséquences.
3: Mais à droite du Parlement européen, on ne tire pas les mêmes conclusions de cet été caniculaire. Pas question de relancer le pacte vert. Avant toute chose, le Parti populaire européen attend des moyens pour lutter contre les incendies. Freddy Belleris, eurodéputé grec, membre du PPE.
4: Ce dont nous avons vraiment besoin, c'est d'un mécanisme de protection civile plus solide et d'un fonds pour assurer la protection des forêts et l'aide aux victimes.
3: Dans son discours sur l'état de l'Union, Ursula von der Leyen va donc devoir faire un choix entre ces deux visions diamétralement opposées. Entre les appels à l'urgence climatique lancés à gauche et la priorité donnée à la compétitivité fixée par la droite. Daniel Valot, Strasbourg, RFI.
1: Et le Premier ministre canadien Mark Carney assistera, lui, à ce discours d'Ursula von der Leyen, marquant le rapprochement du Canada vers le continent alors qu'il est en pleine guerre commerciale avec son voisin américain. On appelle notre correspondante au Canada juste après ce journal pour en parler. Dans le Golfe, l'Arabie Saoudite détruit un drone au-dessus de la Mecque. Riyad accuse les rebelles houthis du Yémen d'avoir mené une attaque contre cette ville sainte de l'islam. Ces derniers démentent. Depuis plusieurs jours, les Houthis, alliés de l'Iran, ont intensifié leurs attaques contre les forces gouvernementales yéménites et contre l'Arabie Saoudite. La région a été entraînée dans le conflit, démarré fin février par les frappes israélo-américaines sur l'Iran. L'Iran qui poursuit la traque de ses opposants. Les autorités viennent de créer un site qui vise à identifier les Iraniens de l'étranger qui ont manifesté pour une intervention israélo-américaine. Siavosh Gazi, les représailles prévues contre ces derniers sont particulièrement sévères.
5: Le site Al-Haj Group, ou le groupe Traitement, vise à identifier tous ceux qui ont appuyé la guerre lancée contre l'Iran par Israël et les États-Unis. Ces traîtres et les droits citoyens de ces personnes seront retirés, a annoncé la télévision d'État. D'ores et déjà, quelques 1600 personnes ont été identifiées sur le site. Cela intervient alors que la justice a annoncé la confiscation des biens de plusieurs centaines de prisonniers iraniens à l'étranger. Le chef de la police, le général Radan, a lancé il y a 3 jours une sévère mise en garde.
6: Nous ne plaisantons pas avec la sécurité de la population. Nous sommes en situation de guerre. Si un traître à l'appel de l'ennemi veut provoquer de l'insécurité, nous le voyons comme un ennemi et nous agissons contre lui comme un ennemi.
5: Ces mesures ne concernent pas seulement les opposants iraniens à l'étranger. Ainsi, la justice iranienne a annoncé la confiscation des avoirs de plusieurs personnes en Iran même, notamment Mohammad Saedinia, le propriétaire d'une chaîne de café et un célèbre chocolatier qui avait fermé ses usines et ses cafés. le 8 et le 9 janvier dernier lors du mouvement de contestation. Siavash Kiazi, Téhéran RFI.
1: L'Iran, où une grande partie des magasins devrait rester fermée aujourd'hui dans le Kurdistan iranien, l'Alliance des partis kurdes d'Iran a appelé à une grève nationale ce mercredi en mémoire de Mahsa Amini. Il y a 4 ans, jour pour jour, cette jeune kurde iranienne mourait en détention après avoir été arrêtée pour un port du voile non conforme. Sa mort avait entraîné des manifestations massives au cri de « Femme, vie, liberté ». Manifestations violemment réprimées pendant lesquelles des centaines de personnes ont été tuées ou arrêtées. La campagne se poursuit en Israël. Les électeurs votent dans un peu plus d'un mois pour les législatives où les résultats s'annoncent très serrés. Le camp de Benjamin Netanyahou recule dans les sondages et un collectif de familles milite contre le Premier ministre pour éviter sa réélection. Ces familles ont été endeuillées par les attaques du Hamas le 7 octobre 2023 et le tiennent responsable des failles sécuritaires. Frédéric Misselin a rencontré une mère, Natalia Cassarotti, dont le fils est mort lors de ces attaques.
7: Sur le t-shirt de Natalia Cassarotti est imprimé le visage de Keshet, son fils de 21 ans, tué le 7 octobre au festival Nova. 3 ans plus tard, sa mère accuse le gouvernement israélien d'avoir créé les conditions permettant l'attaque sanglante du Hamas.
8: Le gouvernement de Netanyahou, pendant des années, a donné beaucoup d'argent au Hamas, des milliards de dollars, ça les a renforcés. Comment une chose pareille a pu se produire et 3 ans plus tard, rien n'a changé. Il n'y a aucune réponse et personne pour assumer les responsabilités.
7: Natalia Cassarotti réclame une commission d'enquête indépendante.
8: Qui aura aussi le pouvoir de punir ceux qui sont responsables? Depuis les plus hauts gradés de l'armée jusqu'au Premier ministre, tous ces gens doivent aller en prison jusqu'à leur dernier souffle.
7: Benjamin Netanyahou a dit récemment qu'il n'avait pas été réveillé le matin du 7 octobre. Scandaleux pour Natalia.
8: Bullshit. Ce sont des conneries, ils ne m'ont pas réveillée. On n'est pas dans une cour de récréation, il est Premier ministre.
7: À l'approche des élections, les familles préviennent, elles n'accepteront pas que les questions autour du 7 octobre restent sans réponse. Frédéric Misselin, Tel Aviv, RFI.
1: Et on revient sur ces législatives d'octobre en Israël. On fera le bilan du gouvernement Netanyahou dans notre chronique La Fabrique du Monde dans une heure et demie, un peu plus d'une heure et demie dans RFI Matin, juste avant le journal de 6h, temps universel. RFI 4h 8 à Conakry, la capitale guinéenne, où une audience particulière doit se tenir aujourd'hui. Un jeune homme, Sédou Bassouma, est soupçonné de tentative de trouble à l'ordre public après une discussion informelle tenue dans un taxi clandestin le 1er septembre. Tous deux auraient évoqué de possibles tensions à venir dans le pays dans les prochaines semaines. Présent dans le véhicule, un policier en civil a alors demandé leurs arrestations à un point de contrôle. Précision Guillaume Thibault.
9: Pour la presse locale, cette affaire est rocambolesque. Les faits qui remontent au 1er septembre, ont été relatés par les différents acteurs lors d'une première audience le 9 septembre dernier. À la barre, le policier présent dans le véhicule a affirmé que le chauffeur du taxi clandestin aurait évoqué des affrontements à venir en octobre et en novembre et que le client assis à ses côtés, Sédou Bassouma, aurait alors répliqué « J'ai aussi entendu parler de ça ». Le policier a ensuite indiqué au juge n'avoir fait que son devoir, car cette affaire, je cite, « touchait directement l'État ». Le chauffeur ayant pris la fuite, Sédou Bassouma s'est retrouvé seul face au magistrat. Il a alors rejeté les accusations et affirmé n'avoir jamais tenu des propos relatifs à un éventuel affrontement. Jugeant l'affaire complexe, le procureur a alors demandé l'ouverture d'une information judiciaire, notamment pour interpeller et entendre le chauffeur et le maintien en détention de Sédou Bassouma. Demande acceptée par le juge qui a donc renvoyé l'affaire. Le dossier, qui doit être plaidé ce mercredi, alerte les acteurs de la société civile joints par RFI qui évoquent une nouvelle restriction de l'espace public.
1: Et toujours dans le volet judiciaire, un verdict très attendu aujourd'hui au Kosovo. 4 anciens dirigeants de la guérilla de Loucheka, dont l'ex-président Hashim Thaçi, étaient jugés pour crimes de guerre et crimes contre l'humanité. Ils sont accusés de meurtre et de torture commis lors de l'insurrection contre les forces serbes entre 1998 et 1999 qui avait conduit à l'indépendance du pays. Le tribunal spécial chargé des crimes de guerre au Kosovo qui siège aux Pays-Bas, à La Haye, doit rendre sa décision. précision tout à l'heure. Des peines de 45 ans de prison ont été requises contre les accusés. Réguler l'intelligence artificielle, c'est ce sur quoi travaillent trois grands groupes du secteur. Ils continuent de plaider pour des règles claires en matière d'éthique et de sécurité informatique. Eux-mêmes s'inquiètent des dérives du développement de la technologie. Ils ont même demandé à ralentir son développement. Ces entreprises américaines cherchent aussi, Vincent Souriot, à développer un organe de contrôle capable de dire non aux projets les plus dangereux.
10: Les géants de l'intelligence artificielle veulent étendre à tout le pays ce qui vient d'être voté en Californie. La création d'un organe de supervision indépendant, composé d'experts impartiaux, sans aucun lien avec les entreprises du secteur, et chargé de contrôler les risques liés à l'IA. Cette idée, poussée entre autres par Google, consiste à ce que chaque mise à jour soit examinée avant d'être commercialisée, afin de garantir que des garde-fous existent bel et bien, éviter que ces agents virtuels ne prennent trop d'autonomie et ne se lancent comme au mois de juillet dans une série de piratages que personne n'avait vu venir. OpenAI, qui a créé ChatGPT, Anthropic, créateur de Claude, et Google DeepMind, la filiale spécialisée dans l'intelligence artificielle, ont uni leurs forces pour soutenir ce projet. Mais la bonne volonté apparente de ces entrepreneurs ne suffira pas. Il faudrait, pour aller au bout de cette démarche, que le Congrès américain vote un texte en ce sens. À ce jour, Donald Trump et la majorité républicaine ne veulent pas en entendre parler. Vincent Souriau, Washington RFI.
1: Et de son côté, le patron de Meta, Mark Zuckerberg, rejette les appels à ralentir le développement de l'IA. Selon lui, les mécanismes du marché et les risques de poursuites judiciaires en cas d'abus sont des garde-fous suffisants. En France, le maire de Paris, Emmanuel Grégoire, sera entendu aujourd'hui par la commission d'enquête du Sénat au sujet des scandales des violences dans le périscolaire. Hier, sa prédécesseure Anne Hidalgo répondait déjà aux questions de cette commission. Elle a reconnu des dysfonctionnements dans la gestion des violences sexuelles dans le périscolaire parisien, mais selon elle, c'est un échec collectif. Anne est membre du collectif SOS Périscolaire qui accuse la ville de Paris de non-assistance à personne en danger et non-dénonciation d'infractions sur des enfants.
11: Nous, le collectif SOS Périscolaire, ne pouvons que déplorer que Anne Hidalgo ne s'excuse pas. Aujourd'hui, elle a exprimé quelques regrets du bout des lèvres, mais ce que nous avons surtout constaté, c'est sa manière absolument odieuse de se défausser sur absolument tout le monde pour ne jamais finalement pointer ses propres responsabilités. Le fond et la forme de cette audition ont scandalisé tous les parents qui ont pu l'entendre. De même, quand elle a dit ce matin à la sénatrice, il peut arriver que l'on ne sache pas tout. Oui, ça peut arriver. Néanmoins, c'est sa responsabilité légale de savoir ces choses-là. Tirer ainsi la couverture à elle, alors que si elle est devant cette commission, c'est bien que sa responsabilité est engagée. Anne Hidalgo n'a pas convaincu. C'était trop gros pour passer. Et on aurait voulu voir une volonté de clarifier les choses plutôt que de se blanchir coûte que coûte.
1: Des propos recueillis par Laurence Théo, RFI 6h13 à Paris. On poursuit ensemble notre tour du monde de l'information.
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1: En pleine guerre commerciale avec les États-Unis, le Canada se rapproche un peu plus de l'Europe. Le Premier ministre Mark Carney assistera aujourd'hui au discours d'Ursula von der Leyen sur l'état de l'Union. On appelle notre correspondante au Canada dans un instant. On va aussi aller en Corée du Sud où les autorités développent tout un arsenal technologique pour accompagner et aider les victimes de harcèlement. À suivre également l'épidémie d'Ebola. On en parle dans le Conseil Santé ce matin avec Caroline Paris. Notre invitée culture est la réalisatrice française Léa Misius. Elle vient nous parler de son dernier film qui sort en salle aujourd'hui et adapte un roman sombre de Laurent Mauvignier, Histoire de la nuit. On terminera avec notre balade quotidienne dans la playlist de RFI. Tout cela, vous le savez, avant le retour de l'actualité africaine. L'Union européenne fait sa rentrée politique. La présidente de la Commission s'apprête à livrer le traditionnel discours sur l'état de l'Union. Ursula von der Leyen va fixer les priorités des 27 pour l'année à venir. Et dans l'Assemblée à Strasbourg, il y aura un invité d'honneur, le Premier ministre canadien Mark Carney. Une première pour un dirigeant étranger à ce rendez-vous et aussi un symbole. L'Europe fait une place inédite à un allié qui cherche, comme elle, à rééquilibrer sa relation avec les États-Unis. Nafia Libert, vous êtes notre correspondante au Canada. Finalement, Nafi, est-ce que Donald Trump est en train de pousser, malgré lui, son voisin dans les bras de l'Union européenne ?
13: Disons qu'il accélère franchement le mouvement, et même si le Premier ministre canadien répète que ce virage ne se résume pas à Donald Trump, Washington a quand même rendu une réalité impossible à ignorer, puisque ben, forcément, quand près des trois quarts de ce que vous vendez à l'étranger part chez un seul client, le moindre changement de règles vous fragilise. Le Canada en a encore fait les frais le mois dernier. Les négociations commerciales là, avec Washington ont été suspendues, et depuis, les tensions tarifaires ont encore grimpé. Pas question pour autant de tourner complètement le dos aux États-Unis. Le marché américain reste clairement incontournable pour le Canada. Alors Mulroney reste sur la ligne qu'il défend en fait depuis le début, mais avec plus d'urgence. On parle donc de

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0: Bonjour à vous, notre tour du monde de l'actualité commence maintenant à quelques heures du discours à Strasbourg de la présidente de la Commission européenne, Ursula von der Leyen, sur l'état de l'Union. Dans quel état est-il justement cette Union? On posera la question à notre invité dans une heure, l'ancienne ministre espagnole des Affaires étrangères, Arantxa González Laya. Bonjour Nathalie Miché.
2: Bonjour Andréane, bonjour à tous.
0: À la une de votre journal, l'inquiétude généralisée face à l'aggravation du conflit au Yémen.
2: Oui, nouvelle réunion d'urgence au Conseil de sécurité de l'ONU et vive préoccupation après la prise du détroit de Bab el-Mandeb par les insurgés houthis. L'Arabie Saoudite réclame sans succès une réponse collective et ce matin, elle accuse les rebelles pro-iraniens d'avoir pris pour cible la ville sainte de la Mecque. Dans ce journal également, ces échauffourées en République démocratique du Congo lors de la manifestation de Kinshasa contre le projet de révision de la Constitution. L'opposant Martin Fayoulou accuse directement le président Tshisekedi d'avoir tendu un guet-apens aux manifestants. Refaire de l'Europe une locomotive industrielle, c'est l'un des objectifs d'Ursula von der Leyen, la présidente de la Commission européenne qui prononce donc ce mercredi son discours sur l'état de l'Union. En Argentine, les étudiants et les professeurs d'université qui se mobilisent pour réclamer davantage de moyens. Reportage à Buenos Aires.
0: Nouvelle étape dans l'escalade, dans le conflit entre les rebelles houthis et l'Arabie Saoudite.
2: La coalition militaire qui soutient les forces gouvernementales yéménites accuse les insurgés chiites d'avoir franchi une ligne rouge, d'avoir lancé un drone vers la ville sainte de la Mecque. Un drone détruit par la défense saoudienne avant son entrée dans l'espace aérien. Les houthis, eux, démentent. Ils pointent un mensonge éculé qui, je cite, ne trompe personne. Tandis que l'organisation de la coopération islamique basée dans la ville saoudienne de Jeddah, elle dénonce des attaques odieuses contre les lieux saints.
0: Un conflit, Nathalie, dont l'intensification inquiète en tout cas le Conseil de sécurité des Nations Unies.
2: Pour la troisième fois en 10 jours, les pays membres y ont consacré une réunion d'urgence avec la prise du détroit de Bab el-Mandeb par les houthis. La sécurité maritime, déjà réduite à néant dans le détroit d'Ormuz, se retrouve à nouveau menacée. Les représentants du Yémen et de l'Arabie Saoudite invités à la réunion ont réclamer une réponse collective, mais sans résultat. À New York, Karine Houghton.
3: Les diplomates onusiens ont à nouveau vu le début d'une guerre se dérouler sous leurs yeux, impuissants. Il y a 5 jours seulement, l'envoyé spécial de l'ONU au Yémen les prévenait que l'escalade entre houthis et combattants soutenus par l'Arabie Saoudite était l'épisode le plus tendu depuis la signature de la trêve il y a 4 ans. Et là, le conflit a basculé. Les diplomates se sont retrouvés autour de la table, inquiets de ce nouveau foyer régional de conflit, inquiets aussi pour les 123 000 déplacés rien que ce mois-ci, inquiets enfin car depuis plusieurs mois, voire années, du personnel diplomatique et humanitaire est détenu. Si l'inquiétude est unanime, en revanche, les accusations contre l'Iran par un des houthis ont été moins systématiques. La Russie s'est opposée hier à toute action précipitée contre Téhéran. Les pays occidentaux et les États-Unis surtout ont rappelé que les Iraniens violaient les résolutions du Conseil de sécurité en armant et finançant les houthis au Yémen. La représentante américaine Jennifer Locetta.
4: Nous exigeons que la République islamique d'Iran mette fin à son soutien aux activités terroristes des houthis. Ce conseil doit garder les yeux ouverts sur le fait que l'Iran soutienne ce conflit par l'armement, le financement et le pilotage des houthis.
3: Le Conseil de sécurité n'a pu à nouveau que constater son impuissance à garantir la sécurité de la navigation internationale. Karine Houghton, New York, RFI.
2: Et dans sa quête de soutien face aux rebelles chiites, le prince héritier saoudien était au Caire hier pour rencontrer le président égyptien. Mohamed Ben Salman et Abdel Fattah al-Sissi ont simplement signé une déclaration commune pour appeler à respecter la liberté de circulation des navires dans les détroits de Bab el-Mandeb et d'Ormuz. Ce matin, on apprend à Gaza que l'effondrement d'un immeuble de 6 étages a fait au moins 8 morts. Il y a aussi plus de 60 disparus. On y reviendra en détail dans nos prochains points d'information.
0: En République démocratique du Congo, la manifestation de l'opposition a tourné court hier à Kinshasa.
2: Des échauffourées ont éclaté sur le parcours et le rassemblement pourtant autorisé a été dispersé par les forces de l'ordre. Les manifestants n'ont pas pu rallier le point d'arrivée qui était prévu non loin du palais du peuple. là où les parlementaires faisaient leur rentrée. Pour les opposants de la plateforme C64 qui souhaitent empêcher tout projet de révision de la Constitution, les violences sont de la responsabilité des autorités. Ils accusent notamment les forces du progrès, une milice proche du pouvoir, de les avoir attaqués devant le siège de l'UDPS, le parti présidentiel. Parmi ses opposants, Martin Fayoulou, président du parti SID et de la plateforme La Mouka.
5: C'est extrêmement grave. J'ai vu de ma jette à 4 mètres de chez moi. Félix Tshisekedi nous a tendu un guet-apens. Il prend ses éléments de la force du progrès avec les policiers qui étaient supposés nous sécuriser. Tous les longs du boulevard, ce sont les éléments des forces du progrès qu'ils ont placés pour nous attaquer. Voilà Félix Tshisekedi, voilà le Congo, voilà un gouvernement qui a le pouvoir mais qui travaille avec une milice privée pour réprimer les manifestations des opposants. Ça, je suis outré. Si on n'avait pas eu les go de l'hôtel de ville, on pouvait dire, ah oui, c'est contre la loi, parce que l'hôtel de ville n'a pas pris acte et tout ça. Cette fois-ci, nous avons joué les jeux. Pourquoi ils sont allés loin pour attenter à nos vies? Pourquoi? Mais je n'ai jamais vu une telle atrocité.
2: L'opposant congolais Martin Fayoulou au micro de Paulina Zidi à Kinshasa pour RFI.
0: Au Parlement européen, un discours très attendu aujourd'hui pour replacer l'Europe parmi les locomotives industrielles de la planète.
2: Discours sur l'état de l'Union que la chef de la Commission européenne va prononcer dans la matinée devant les eurodéputés à Strasbourg avec des dossiers sensibles et stratégiques à l'ordre du jour, la défense, l'aide militaire à l'Ukraine, mais aussi donc l'accélération industrielle volée au cœur d'un projet de loi dont les négociations se révèlent compliquées. Les barrières aux investissements étrangers contenues dans la première version du texte ont suscité, Aurélien de Vernois, une levée de bouclier.
6: Autant dire que la nouvelle mouture livrée début septembre par les co-rapporteurs du texte promet des luttes homériques au Parlement européen. Car cette version 2 va beaucoup plus loin. Interdiction par exemple pour des investisseurs étrangers de prendre plus de 49% des parts dans une entreprise classée comme stratégique, mais aussi durcissement drastique des conditions pour qu'un produit soit considéré comme « made in Europe ». Dans le viseur des rédacteurs, la Chine bien sûr, et parmi les priorités industrielles, l'acier, les technologies de transition écologique et surtout l'automobile. Les Allemands sont en train de changer d'avis, estime un proche du dossier, alors que la première version avait été accueillie avec scepticisme du côté de Berlin. Mais les difficultés de l'automobile allemande sont passées par là. Industrie aérospatiale, chimique, pharmaceutique, la liste des secteurs protégés devrait aussi s'allonger. Objectif que l'industrie représente 20% du PIB de l'Union en 2035 contre 14% aujourd'hui. Ambitieux, difficile, risqué même face aux mesures de rétorsion encourues, Ursula von der Leyen devra donc d'ores et déjà se montrer très convaincante ce mercredi.
0: Après 3 ans de procès devant la justice internationale à La Haye, verdict attendu dans quelques heures pour l'ancien président du Kosovo.
2: Hassim Tachi, accusé de crimes de guerre et de crimes contre l'humanité, avec 3 autres figures de l'UÇK, l'armée de libération du Kosovo. C'était lors de l'insurrection de 1998-99, ayant mené à l'indépendance du pays. L'organisation paramilitaire luttait alors contre le pouvoir serbe. Depuis La Haye, les précisions de notre correspondant Stéphanie Maupa.
7: Les partisans des 4 accusés ont prévu de manifester une nouvelle fois à La Haye devant le tribunal et sans doute à Pristina où ce verdict très attendu sera retransmis sur internet. L'accusation a requis 45 ans de prison contre l'ex-président Hashim Tachi. La peine maximale prévue par ce tribunal spécial créé par l'Union européenne et le Kosovo est la perpétuité. Les 4 accusés, tous anciens responsables de l'état-major de l'UÇK, doivent notamment répondre du meurtre de civils, de torture et de disparition forcée, des crimes décrit dans un acte d'accusation de 66 pages, reprochant aux 4 chefs d'avoir ciblé Roms serbes et Albanais kosovars, considérés comme des traîtres ou des collabos du pouvoir serbe. 156 victimes participent dans cette affaire, mais le serpent de son nom de guerre a encore de nombreux partisans. C'est lui qui a déclaré l'indépendance du Kosovo en 2008. Et nombre de kosovars accusent le tribunal de vouloir salir la guérilla. Ils considèrent les 4 accusés comme des héros, eux, se disent innocents. Stéphanie Maupas, La Haye, RFI.
0: En Argentine, le mouvement de protestation se poursuit dans les universités.
2: Après une grève la semaine dernière, les professeurs et les étudiants ont décidé de se retrouver sur la place de Mai de Buenos Aires, sous les fenêtres du président Milei. Mobilisation sous forme de cours magistraux à ciel ouvert. Et l'objectif, c'est de dénoncer les coupes budgétaires. Reportage de Théo Conscience.
8: Des cours magistraux de médecine ou de biologie, des bureaux alignés face à des tableaux recouverts d'équations et de schémas, la place de Mai avait des allures de salle de classe à ciel ouvert hier. Fidel, 21 ans, est étudiant en sociologie à l'université de Buenos Aires.
9: Ces classes publiques ont lieu car nous voulons des augmentations de salaire pour le personnel enseignant et administratif, et des augmentations des bourses étudiantes et doctorales. Nous voulons que la loi soit appliquée et pouvoir étudier dignement.
8: 329 jours que la loi de financement universitaire n'est pas appliquée, peut-on lire sur un tableau noir. Le gouvernement de Javier Milei refuse en effet d'appliquer l'augmentation du budget des universités votée fin 2025 par le Parlement. C'est pour cela que Sol Diéguez, professeur de communication, est venu donner cours sous les fenêtres du palais présidentiel ce mardi.
10: La place de Mai est le siège du pouvoir exécutif qui doit appliquer la décision rendue par la Cour suprême et toutes les instances du pouvoir judiciaire. Et actuellement, ça n'est pas le cas.
8: En attendant de se prononcer sur le fond, la Cour suprême a validé fin juin une mesure conservatoire obligeant le gouvernement à augmenter immédiatement les salaires des enseignants. Une décision, là encore, ignorée par l'administration de Javier Milei. Théo Conscience, Buenos Aires, RFI.
0: Boucler le budget et faire des économies, c'est la priorité en France pour le Premier ministre.
2: Sébastien Lecornu, actuellement en mission dans l'objectif de faire adopter une loi de finances d'ici la fin de l'année, le tout sans augmenter les dépenses de l'État. Pour convaincre les forces politiques, le Premier ministre fait valoir que sans vote du budget, eh bien les moyens alloués à certaines priorités, comme la lutte contre les violences sexistes et sexuelles, seront forcément limités. Valérie Gasse.
0: Faire des économies sans sacrifier l'essentiel, c'est le message que Sébastien Lecornu tente de faire passer. D'abord, en rouvrant les fameuses lettres plafond envoyées à chaque ministre au moment de la construction du budget pour

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0: Et bonjour, bonjour et bienvenue sur les ondes du Mix des Cultures. Bienvenue en ce mercredi 16 septembre 2026. Et bien oui, c'est le retour de cette 28e saison radiophonique sur les ondes du Mix des Cultures. On se retrouvera évidemment tous les mercredis entre 8h et 9h, hein, en alternant évidemment durant la semaine avec les amis de Principe Actif qui nous relaieront très très bien et d'une très belle manière. Les lundis, mardis et jeudi. En tout cas, on est très heureux de vous retrouver. On est très heureux aussi de retrouver à nos micros et dans nos studios, Monsieur Nain.
1: Bonjour à tous et à toutes.
0: Alors, comment allez-vous en cette rentrée radiophonique?
1: Eh bien, écoutez, je suis content de reprendre l'antenne avec vous pour une nouvelle saison.
0: Ah bah c'est génial, hein, ceci est dit, ceci est fait. Oh, manette, c'est évidemment Madame Marianne qui va réaliser l'émission. En tout cas, aujourd'hui au programme de cette première matinale de la saison, nous retrouverons un anniversaire et deux personnes viendront fêter avec nous cet anniversaire. C'est Jean-Michel Clémenceau et Nathalie Boitouzé, respectivement président et directrice de la régie de quartier, qui fête, qui a fêté hier les 30 ans, n'est-ce pas, Monsieur Naïm?
1: Tout à fait, on y a été avec Sophie, on a pu écouter des volontaires, des salariés de la régie des quartiers, parce que maintenant, ça s'est étendu au bout de 30 ans, ils s'occupent de plusieurs quartiers, et grâce à ça, on va pouvoir aussi écouter président et directrice de la structure qui viendront nous en dire quelques mots à l'antenne.
0: Exactement, vous venez de la cité, c'est Madame Sophie qui vous parlera d'infirmière britannique et d'un cimetière à Saint-Sever à Petit-Quevilly. Vous savez à quel sujet, Monsieur Naïm?
1: Alors, d'après ce que j'ai pu entendre, c'est concernant les femmes, surtout, c'est qu'en fait...
0: Oui, quand je dis des infirmières, oui, effectivement, vous êtes dans la vérité.
1: En fait, on ne parle pas assez des femmes qui ont aidé pendant les guerres.
0: Voilà, exactement, ce sera l'occasion de revenir sur les rôles de ces infirmières britanniques durant la guerre, au travers évidemment des journées européennes du matrimoine et du patrimoine, qui, ça tombe bien, vont se dérouler ce week-end 19 et 20 septembre 2026. Dans cette matinale, évidemment, vous retrouverez aussi nos chroniqueuses et nos chroniqueurs, avec Madame Flore qui reviendra évidemment dans nos studios pour vous parler de sa chronique des mamans qui s'intéressera malheureusement à un fait divers et aussi entre guillemets à la sororité. Nous retrouverons évidemment monsieur Sport avec le sprint des sports, c'est-à-dire monsieur JC qu'on retrouvera dans quelques minutes à nos micros pour nous narrer un petit peu cette belle rentrée sportive ici sur les Hauts-de-Rouen mais aussi dans la métropole rouennaise. Et voilà, allez, ça y est, on a déjà fait un très long sommaire à 8h04, on va s'envoler évidemment maintenant monsieur Naïm, comme vous le savez très bien, vers la météo du jour.
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0: 8h, 9h. Alors, à 8h, quasiment 5, monsieur Naïm, de quel bois va-t-on être...
1: Manger aujourd'hui ?
0: Manger, merci.
1: Tout simplement au bois de se dire que si hier il a fait un peu chaud, aujourd'hui la température sera de 21 degrés. Le ciel sera entre ensoleillé et légèrement nuageux. Tout simplement, voilà, on pourra faire du sport, du camping, etc.
0: Du camping.
1: Oui, c'est comme ça que je prévois les choses de cette année. J'essaie d'inventer, de promouvoir aussi autre chose.
0: Oui.
1: Là, disons qu'en fait, on est dans une période un peu d'été indien, c'est-à-dire que la pluie n'est pas encore venue à nos portes.
0: Eh ben très bien, merci pour la météo du côté de Rouen. Du côté d'Évreux, actuellement à 8h05, vous devez avoir 13 degrés au compteur de degrés sur votre thermomètre. Un soleil éclatant, en tout cas, illumine le début de cette journée qui devrait voir des nuages se rassembler quelque peu autour de ce soleil d'ici la matinée et aussi dans l'après-midi. Quant aux températures, elles devraient monter jusqu'à 20 degrés eh bien aujourd'hui sur Évreux. On devrait avoir une fin de semaine un petit peu plus ombragée, notamment par des nuages, mais avec une température constante. Voilà qui est dit, voilà qui est fait pour eh bien cette météo. À noter que aujourd'hui eh bien mercredi 16 septembre 2026, 106 jours restants avant la fin de cette année 2026. Sachez que nous sommes dans la 38e semaine, que le soleil se couchera ce soir à 20h01 et que aujourd'hui eh bien vous pouvez souhaiter eh bien une joyeuse fête aux Édites, aux Cypriens aussi et aux Ludmilla et aux Regno. Voilà qui est dit, voilà qui est fait. Tout de suite sur les ondes du mix des cultures.
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0: Allez, afin de débuter tranquillement cette matinale et bien surtout musicalement, on va vous parler eh bien d'une sortie musicale en cette fin d'été 2026, voire même durant cette rentrée, hein, puisque il y a une nouvelle rencontre au sommet entre deux univers qui n'ont jamais vraiment eu besoin eh bien de suivre les règles. Je parle d'Erykah Badu et de The Alchemist. D'un côté, la reine de la néo-soul, voix magnétique et figure incontournable d'un hip-hop qui préfère le groove à la démonstration. De l'autre, The Alchemist, producteur culte, artisan des atmosphères brumeuses et des beats taillés dans l'ombre. Ensemble, ils ont donné naissance à un disque qui brouille les frontières entre soul, jazz, hip-hop et poésie. Une musique organique, nocturne, parfois hypnotique, où chaque sample, chaque percussion et chaque mot semble avoir été choisi au millimètre. Un album qui ne cherche pas à courir après son époque. Il prend son temps, installe son ambiance et nous invite à entrer dans son monde. C'est Erykah Badu et The Alchemist que l'on écoute tout de suite avec le titre To The Moon.

0: Eric Abadou avec The Alchemist, accompagné musicalement sur ce titre de Steve Lassie. L'album s'intitule Before the World Blow, The Abby and Allen Experiment. Il est sorti le 28 août 2026. Voilà, ça fait plaisir de retrouver Eric Abadou après 11 années de silence discographique. Ça fait plaisir dans cet univers de la néo-soul. N'hésitez pas à aller jeter une oreille, évidemment, et bien vers cet album. Tout de suite, on retrouve la chronique des mamans avec Madame Flore, tout de suite sur les ondes du Mix des Cultures.
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0: Bonjour tout le monde, je suis ravie de vous retrouver pour une nouvelle chronique des mamans parle aux mamans. Alors c'est la rentrée et bien sûr j'aurais pu vous parler des cartables, des fournitures, de la rentrée, des enfants et de cette course folle qui recommence. Mais non, parce que je suis triste, je suis en colère et pour cette première chronique de la saison, j'ai choisi de vous parler d'une affaire qui s'est produite ici dans les Hauts-de-Rouen la nuit du 4 au 5 septembre. Une femme a été séquestrée et violemment agressée dans un appartement par 5 personnes, 2 hommes et 3 femmes. Les 5 personnes ont été interpellées quelques jours plus tard et présentées au tribunal correctionnel de Rouen. Elles doivent être jugées le 23 octobre. La cause de l'agression serait autour du vol de son téléphone sur fond de dette, mais également des violences importantes et un racket qui se produisait depuis plusieurs années auparavant. Évidemment, les personnes mises en cause seront jugées, mais derrière cette procédure judiciaire, il y a surtout une femme qui a subi une violence terrible. Et cette femme, je la connais. Je connais sa famille, sa sœur est une amie. Alors forcément, cette affaire me touche d'une manière particulière. Elle est d'autant plus importante à mes yeux qu'elle concerne une femme et une femme de la Grand-Mare. Certains d'entre vous la connaissent peut-être. Cette femme est handicapée et sous curatelle. Elle était donc particulièrement vulnérable. Et pourtant, ce qu'elle a subi est d'une violence qui dépasse l'entendement. Séquestration, agression physique, violence et humiliation. Je ne raconterai pas les détails, mais il y a des choses qu'on ne dit pas à la radio. Par respect pour elle, pour sa dignité, pour sa famille, mais aussi parce que certaines violences sont suffisamment terribles sans avoir besoin d'être décrites. Et quand on pense à ce qu'elle a dû ressentir, à la peur, au coup, à l'humiliation infligée à une personne vulnérable, on ne peut qu'être profondément bouleversé. Alors aujourd'hui, je veux simplement lui dire, tu as été une guerrière. Tu as affronté quelque chose que personne ne devrait avoir à subir. Et maintenant, commence une autre étape, celle de la reconstruction. Je lui souhaite une bonne convalescence, de retrouver ses forces et surtout de retrouver progressivement la paix. Je pense également très fort à sa famille, à sa maman et à sa sœur qui est mon amie. J'adresse toute mon affection et mon soutien. Mais cette histoire me ramène aussi directement à ma dernière chronique de la saison passée. Je vous parlais alors de sororité et je reviens aujourd'hui avec une histoire qui vient malheureusement mettre cette belle idée à l'épreuve. Parce que nous, les femmes, nous avons appris depuis des siècles à nous protéger de la violence des hommes. On apprend encore à nos filles à faire attention dans la rue, à ne pas rentrer seules, à se méfier. Mais alors, si maintenant nous devons aussi apprendre à nous méfier des femmes, alors je me demande, est-ce que le message est vraiment passé ? Parce que la sororité ne signifie pas que nous devons toutes nous aimer. Nous pouvons être différentes, nous disputer, ne pas nous comprendre, mais il y a une limite. La vulnérabilité d'une autre femme ne doit jamais devenir une occasion de lui faire du mal. Et encore moins lorsqu'il s'agit d'une femme handicapée, placée sous curatelle, qui avait justement besoin de protection. Alors mon message aujourd'hui est très simple, notamment pour les habitants de la Grand-Mare qui pourraient savoir de qui je parle. S'il vous plaît, si vous la connaissez, soyez simplement respectueux avec elle, bienveillant, et gardez une pensée pour elle et pour sa famille. Parce qu'après une telle violence, le quartier peut aussi être un endroit où l'on retrouve un peu de normalité. Un bonjour, un sourire, une attitude respectueuse, sans question, sans curiosité, juste de l'humanité. Et peut-être que c'est finalement ça la sororité que j'avais envie de défendre avant l'été. Ne pas seulement parler de solidarité entre femmes quand tout va bien. C'est aussi quand l'une d'entre nous est blessée, choisir de ne pas ajouter de douleur. Cette femme en a déjà suffisamment vécu. Alors pour elle aujourd'hui, je souhaite simplement que les prochains mois soient ceux de la reconstruction. Qu'elle puisse se remettre de ses blessures, mais aussi de cette humiliation et de ce traumatisme. Et qu'elle puisse retrouver une vie dans laquelle elle se sente à nouveau en sécurité. À elle, à sa famille, toutes mes pensées et à vous, habitants de la Grand-Mare qui la connaissez. Prenez soin d'elle, même simplement par votre respect. Je vous souhaite une bonne rentrée à toutes et à tous et bienvenue dans cette nouvelle saison des Mamans parlent aux mamans.
1: Merci Madame Flore, une chronique évidemment à retrouver sur nos plateformes digitales d'écoute, que vous pourrez retrouver sur Spotify ou bien YouTube dans quelques instants.

0: l'instant, eh bien, nous allons nous envoler vers les journées européennes du patrimoine et du matrimoine avec des infirmières.
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0: 8h18 sur les ondes du mix des cultures. Vous êtes bien dans la matinale qui vous accompagne jusqu'à 9h. Ce week-end, les 19 et 20 septembre, se dérouleront les journées européennes du matrimoine et du patrimoine. Des milliers de monuments, de musées, de châteaux, d'églises et de lieux habituellement fermés au public ouvriront leurs portes gratuitement partout en France. Et à Rouen, vous pourrez suivre une personne qui s'appelle Anaïs, une passionnée qui vous parlera des infirmières britanniques enterrées au cimetière de Saint-Sever au Petit-Quevilly, mortes à Rouen pendant la Première Guerre mondiale. Venez écouter l'histoire et la vie d'Hilda, Louisa ou encore Daisy qui repose avec les 13 autres infirmières britanniques ici à Rouen depuis plus de 100 ans.
6: C'est un angle méconnu à Rouen de la Première Guerre mondiale. Près de 50 hôpitaux de campagne britanniques ont été créés ici, à Sotteville, à Bonsecours, à Rouen. Ces hôpitaux ont servi de base arrière lors de la bataille de la Somme en 14-18 pour soigner les soldats anglais, écossais, canadiens, australiens blessés au front et les rapatrier facilement vers l'Angleterre par le port du Havre. L'hôpital le plus important est monté dans l'enceinte même de l'hippodrome des Bruyères. Ce sont des infirmières britanniques qui ont soigné leurs compatriotes. Alors, qui étaient ces femmes? Comment sont-elles arrivées à Rouen? On écoute Anaïs.
7: Alors, il fallait être célibataire pour pouvoir s'engager. Et il fallait avoir normalement entre 18 et 35 ans. Aujourd'hui, ça paraît normal, mais à cette époque-là, ce n'était pas forcément le cas. C'est-à-dire qu'elles savaient lire, compter, prendre des décisions. Beaucoup de femmes ont appris le rôle d'infirmière sur le terrain. Il faut savoir que l'anglais qui est parlé en Angleterre, l'anglais qui est parlé en Canada, qui est parlé en Australie et en Nouvelle-Zélande, même s'il y a une base commune, il y a des différences de traduction, de communication. Et pour les soldats, d'avoir des gens qui venaient de leur pays, qui leur rappelaient des souvenirs de leur pays, ça a permis aussi à une meilleure guérison. Et c'est pour ça que les femmes étaient aussi importantes dans ces moments-là, parce que c'est des hommes qui étaient tout au bout de leur vie, déracinés. Et là, d'avoir quelqu'un qui connaisse d'où ils viennent, qui connaisse leur pays, bah, ça apportait aussi un sentiment rassurant et de sécurité. Et c'est quelque chose que je mets vraiment en avant dans ma visite guidée, c'est que ces femmes, c'était un peu comme une lumière. Je vais vous parler d'Hilda rapidement, parce que je ne veux pas forcément tout vous dire, vous puissiez quand même venir à la visite pour découvrir. Elle a suivi en fin de compte l'armée australienne dès 1914. Elle s'est vraiment engagée dans les premières, c'était partie des premières volontaires. Elle a malheureusement participé avec les Australiens à la bataille de Gallipoli, qui a été malheureusement, excusez-moi du terme, un massacre. Et elle a fait donc une partie de son service aussi dans un hôpital en Égypte. Avant de suivre l'armée australienne sur la Somme, elle a été envoyée à Rouen pour servir quand les Australiens allaient arriver après la bataille de la Somme. Elle est décédée donc à l'âge de 33 ans. Je voudrais juste citer une phrase qui a été envoyée par un des soldats aux parents d'Hilda quand elle est décédée. Et je trouve que cette phrase représente tout ce qu'elles étaient, tout ce qu'elles furent pour ces hommes-là. Et donc un des soldats raconte « Nous avions l'habitude de surveiller la porte pour qu'elle rentre. Chacun d'entre nous l'aimait et l'appelait notre fille du régiment. » On sent dans cette phrase la bienveillance, presque un amour maternel pour ces femmes. Et malheureusement, quand certaines infirmières sont décédées, il y a vraiment une procession. C'est-à-dire que pratiquement tous les soldats qui étaient présents en état de pouvoir suivre le cercueil, suivaient le cercueil. On a retrouvé quelques histoires de femmes, donc celle qui est enterrée à Rouen, Louisa, qui était âgée de 55 ans au moment de sa mort. tout son parcours montre aussi sa détermination à être une femme, ce qu'on peut appeler aujourd'hui moderne. Elle était artiste peintre, elle a quitté l'Australie pour faire une école d'art sur Paris. Elle a ouvert sa galerie en Australie et pendant la Première Guerre mondiale a décidé de fermer sa galerie et de venir suivre ses soldats, ses boys comme on va les appeler. Et malheureusement elle est décédée à Rouen en 1918.
6: Elle est morte comment ? Est-ce qu'on sait de quoi elle est morte à Rouen ?
7: C'est assez compliqué à dire parce qu'il n'y avait pas forcément d'autopsie. Elle est morte, d'après les archives, d'une hémorragie cérébrale. On pense qu'il y a eu beaucoup d'épuisement du fait de leur travail. Elle était quand même au contact de maladies et on n'avait pas forcément toutes les protections aujourd'hui. Je pense qu'une bonne partie est morte d'épuisement, de vouloir aller jusqu'au bout, de ne pas lâcher et de se dire qu'elle ne pouvait pas se reposer parce qu'il y avait toujours quelqu'un à soigner, quelqu'un à aider. Et je pense que ça a été la cause de mort de beaucoup de femmes. Il y a aussi donc une femme, je suis toujours en train de travailler dessus, qui s'appelle Elisabeth, de son surnom Daisy, et qui décède à l'âge de 31 ans, en 1918, donc là on pense de grippe espagnole. Son histoire est assez particulière, c'est qu'elle a retrouvé son frère à l'hôpital de campagne de Rouen, et son frère est décédé à une semaine d'intervalle. Complètement par hasard, et les parents ont dû recevoir la lettre qui annonçait la décès de leurs enfants. Et là, donc, je suis en train de retracer en même temps donc, le parcours de son frère, comment ça se fait qu'il a réussi à se retrouver à Rouen. Je trouve ça assez extraordinaire. Et là, je suis toujours en recherche d'informations, toujours en train de travailler dessus. Donc, c'est des recherches qui prennent du temps parce qu'il faut coupler les informations pour vérifier l'exactitude de ce que, après, je vais transmettre aux personnes qui prennent le temps de venir me voir pour les journées européennes du patrimoine.
0: Rendez-vous donc au cimetière Saint-Sever qui se situe au 13 boulevard Stanislas Girardin au Petit Quevilly. Et ça se déroulera les samedis 19 et dimanche 20 septembre 2026 à 10h et à 14h. Et cette visite, eh bien, vous pouvez la faire durant environ 2 heures. Voilà qui est dit, voilà qui est fait pour ces journées européennes du patrimoine et du matrimoine. Dans quelques minutes, eh bien, nous vous parlerons d'un anniversaire, des 30 ans de l'anniversaire de la régie des quartiers, eh bien, qu'on va retrouver dans quelques minutes sur notre plateau. Tout de suite, un petit peu de musique avec un mix musical et le local de l'étape qui sera consacré aujourd'hui, eh bien, au groupe normand Monument.
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1: Aujourd'hui, Westrack Radio au Havre vous propose de découvrir Monuments, groupe rouennais qui s'est formé en 2024.

0: Voici leur nouveau projet.
1: Bonjour, c'est Vincent de Monument. On fait du rap hybride où le texte est central dans le sillage d'Oxmo Puccino et Marc Namour. On vous présente Lumière, notre deuxième EP.
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1: C'est un 6 titres au sujet universel que nous avons hâte de partager. Il répond à Sous la pierre, notre premier EP sorti en 2024.

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1: Lumière sort partout en streaming le 25 septembre. Et le même jour, nous ferons notre release party au Mots Éphémères à Rouen. Venez nous voir et nous écouter.
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13: 8h29 sur les ondes du mix des cultures. On est légèrement en avance pour cette première, mais ça tombe bien puisque, eh bien, ce matin, nous nous intéressons à une structure bien connue des Rouennais et des Rouennaises, la régie des quartiers de Rouen, qui fête, eh bien, ses 30 ans cette année, née en 1996 dans le quartier de la Sablière, devenu ensuite Gramont à l'époque. Le quartier compte environ 2500 habitants, 600 logements sociaux et un taux de chômage de 36%. Face aux difficultés sociales et à la dégradation du cadre de vie, des habitants ont décidé d'agir. Le principe est simple, employer les habitants pour entretenir et améliorer leur propre quartier. Depuis sa création, la régie indique avoir employé près de 1500 salariés en situation de précarité habitant les quartiers prioritaires. En 2025, elle a accompagné 78 salariés dans le cadre de son chantier d'insertion. Pour revenir sur cette histoire et parler de l'avenir, nous recevons aujourd'hui Jean-Michel Clémenceau, son président, et Nathalie Boitouzet, sa directrice. Bonjour à vous deux, et c'est monsieur Naïm qui va parler avec vous de cette régie.
14: Bonjour à vous deux.
15: Bonjour.
14: Alors, pour commencer, depuis 96, Jean-Michel, comment trouvez-vous l'évolution de la régie? Enfin, oui, de la régie des quartiers.
16: Une belle évolution dans l'efficacité et l'organisation très collective de notre structure régie des quartiers de Rouen.
14: En 96, quel a été le déclic pour relancer justement cette régie des quartiers? Expliquez-nous un peu son histoire de lancement.
16: Il faut se remettre dans le contexte de cette période. Un quartier, la Sablière ou Gramont, qui était, sans dire oublié, mais en tous les cas, complètement à l'écart des activités et des développements de la ville. Et des habitants de ce quartier, et notamment avec François Sciard, qui était aussi à cette époque élu de la ville de Rouen, a souhaité monter et organiser un collectif qui a pris en main l'affaire de ce quartier avec les habitants, et avec Rouen Habitat a permis des activités, notamment des femmes travaillant à Rouen Habitat et pour la régie dans les axes d'entretien et de nettoyage des parties communes.
14: Aujourd'hui, pour vous, quel a été l'obstacle justement au fil des années qui a fait que la régie a des fois eu des difficultés? On sait que en 2006, si ce que j'ai lu était bon, il y a eu des difficultés de financement. Maintenant, vous avez pu compter sur plusieurs financeurs pour justement tenir le cap.
16: Alors, il faut, sans rentrer dans les détails, l'organisation et le financement de la régie, c'est lié à des marchés. À des marchés liés à des engagements financiers nous permettant de recruter et de réaliser des prestations. Et de ce point de vue-là, on a eu effectivement, avec Rouen Habitat, la fin de nos prestations d'intervention sur Gramont, et ce qui a posé des problèmes dans notre financement au niveau de la régie. Et on a pu heureusement y remédier grâce aux appuis successifs des élus de la ville de Rouen.
14: Ben, je vous remercie Jean-Michel pour une première pour vos réponses à ces premières questions. Nathalie, En 2025, la régie a accompagné 78 salariés. Pour vous, quel a été les parcours qui ont pu s'accomplir justement pendant cette période d'accompagnement?
4: Alors, chaque année, la régie de quartier recrute de 50 personnes. Ça fluctue en fonction de l'armada, puisqu'on est aussi partenaire, on intervient sur l'armada. Donc, ils sont recrutés via France Travail. 78 parcours, c'est le fruit d'une... De ce travail qui est mené à la régie pour accompagner des personnes qui sont très éloignées. Nous, on accueille toutes les personnes. On n'a pas de sélection au niveau du recrutement. Il faut accepter de travailler ensemble, en collectif, parce que les salariés sont, partent de la régie qui est sur les Hauts-de-Rouen, tous, et sont dispatchés sur le terrain. Et donc, c'est un travail collectif et les personnes sont accueillies avec leurs soucis. Avec leurs soucis de difficultés de logement, difficultés pour payer. Enfin, puis cette recherche de dignité aussi que l'on veut que les gens aient en ayant un emploi rémunéré et sur un travail qui est fourni par nos marchés publics, comme disait Jean-Michel Clémenceau.
13: Alors oui, effectivement, vous employez bon nombre de personnes. C'est justement l'occasion d'écouter la parole de certains de ces salariés, puisque hier, la régie des quartiers fêtait ses 30 ans d'existence. Et pour marquer cet anniversaire, vous avez organisé une grande journée portes ouvertes hier, avenue des Quatre Cantons sur les Hauts-de-Rouen. Au programme, il y avait une exposition rétrospective qui a témoigné des 30 ans d'histoire de l'association créée au départ sur le quartier Gramont en 1996. C'est Jean-Pierre Sajot qui a tiré les portraits de ceux qui nettoient notre ville et veillent à la propreté, de la propreté urbaine au ramassage et à la valorisation des déchets en forêt, en passant par l'entretien des stations de vélo, des cimetières, des parcs et des jardins. Toutes ces missions sont utiles à notre territoire et ses habitants. Depuis 30 ans, la régie a employé donc près de 1500 salariés en situation précaires, habitants des quartiers prioritaires. Elle les a accompagnés, comme vous venez de le dire, dans leur parcours professionnel, avec l'apprentissage et l'acquisition des compétences pour préparer la suite. La radio HDR a donc recueilli le parcours de ces salariés en insertion. Tout de suite, on écoute Mickaël Lemonnier. Mickaël, qui nettoie tous les jours la gare de Rouen, vous l'avez forcément déjà croisé, et il nous raconte sa journée type.
5: Le matin, j'arrive, je commence pas à la gare directement. Je commence par la banque, la poste, la grande poste. Bon, je balaye, j'enlève les mégots, tout ça, les papiers, tout ce qui traîne. Et puis quand j'arrive à la gare, alors voilà, il y a le taxi à faire. Bon, le taxi toujours propre. Après, il y a tous les feuillages où il y a plein de canettes, plein de bouteilles tous les jours. Parfois, ça va. Et parfois, comme ce matin, il y a beaucoup, beaucoup, beaucoup. Même les gens, ils me disent, ah ouais, ils abusent, quoi. C'est abusé. Dans les... Ah ouais, non, ça, c'est un peu dégoûtant, quoi. Alors franchement, au début, j'étais brusque au travail, moi. Comme je travaille entre les voitures, entre les gens, les voitures, avec les pelles, la brouette et tout, faut avoir l'œil partout, faire attention à tout. Il y en a, ils ont des pelles, ils se rendent pas compte, ils ont les pelles, ils passent à ça de leur tête. Au dernier moment, je tourne l'appel, quoi. Non, mais bon. Il y a aussi qui fassent attention, quoi. Ils sont dans leur téléphone, ils ne nous voient pas. Ils croient qu'on est transparent, en fait. Un truc comme ça, ouais. Bon, pas pour tout le monde, heureusement. Il y a quand même des gens qui, tous les jours, j'ai des remerciements et tout. Il n'y a pas de soucis.
8: Donc, vous avez des remerciements des gens qui habitent le quartier, des voyageurs?
5: En général, c'est ceux qui habitent dans le quartier, ouais. Merci, c'est propre, c'est gentil.
8: C'est quand même valorisant de se sentir utile. Parce que là, c'est très, très utile pour le territoire. C'est des petites choses comme ça, on ne voit pas forcément. Mais en fait, c'est quand même très utile pour le quotidien de tout le monde.
5: La gare, ouais. Enfin, si la régie n'était pas là, ouais, ça serait vraiment sale, quoi.
8: Alors, vous, c'est quoi votre parcours?
5: C'est clair que j'étais alcoolique. Maintenant, moi, dès que j'ai

0: arrêté, j'ai trouvé la formation. Après, je suis venu ici. Tout ça, oui, ça aide dans le parcours, en fait, aussi, ouais.
1: Et vous êtes quand même sorti de l'alcoolisme, quoi. Oui. C'est pas rien.
0: Ouais, oui, oui, ça, c'était très compliqué, en fait. Une fois, deux fois, trois fois, je crois, la cure. Et bah, moi, ça va, j'ai eu de la chance parce que 4, 5, 6 mois, je me suis retrouvé en formation. Et 3 mois après, de travailler ici. Donc, ça s'est vite fait.
1: Du coup, vous avez repris confiance en vous?
0: Oui, ouais. Ça je leur ai dit, ouais. C'est vrai, ouais. Par rapport à plein de choses, ouais. Avant j'avais peur de parler, ou genre, je sais pas, je pensais que c'était bizarre après la cure. Et là, maintenant que je retravaille, les gens ils me parlent, c'est comme si que les gens ils me voyaient autrement. Et quand on travaille, les gens ils vous respectent un peu, on va dire. Quand on travaille pas, les gens ils vous regardent, c'est pas pareil.
1: Il y a l'aspect social aussi, finalement aussi. D'un seul coup, vous retrouvez avec des gens que vous auriez pas forcément rencontré dans la vie.
0: Oui, ça aussi, ouais. Ça, j'ai rencontré plein de des bons potes en plus, ouais. Et de toutes les origines, afghans, des Irakiens. Ah, il y a de tout en fait, des Roumains et tout. Et c'est, ouais, j'aime bien, moi. C'est marrant.
1: Il y a une bonne ambiance de travail. Vous venez au travail avec plaisir.
0: Dès que j'arrive ici, ouais, je suis content. Ça va. Quand je suis dans le camion, je suis content. Je vais à la gare. Non, ça va. C'est.
1: Qu'est-ce que vous pensez de l'accompagnement de l'équipe là, de la régie?
0: Les chefs, ça. Enfin, les chefs, les encadrants. Parce qu'ils aiment pas qu'on appelle les chefs. Ouais, ils sont cool. Moi, j'aime bien tout le monde. Ça, ils sont sympas. Mais pour ceux qui veulent, oui, apprendre le français, chercher quelque chose, ouais, oui, ils vous aident. Et quand vous faites des trucs en plus, style une formation, vous pouvez rester ici, faire une formation, revenir travailler ici. Ça peut durer 3, 4 ans. C'est, oui, oui, pour certaines personnes, ça peut être très utile, hein.
2: Mickaël, donc au micro de Sophie, pour nous évoquer justement son parcours au sein de la régie de quartier. Alors Mickaël, vous pouvez le retrouver autour de la gare de Rouen. Et sinon, hein, rive gauche, de l'autre côté, comment ça se passe? Eh bien c'est David qui est géorgien d'origine, eh bien, qui nettoie tous les jours les quais bas rive gauche. On écoute son parcours au micro de Sophie.
1: On écoute le parcours de David. 42 ans, réfugié politique arrivé en France à Rouen en 2012. Il vient de Géorgie, une ancienne république soviétique coincée entre la Turquie, l'Arménie et l'Azerbaïdjan au sud et la Russie au nord. David travaille à la régie des quartiers de Rouen depuis plus d'un an. Il ramasse les déchets sur les quais rive gauche après 13 ans de galère dans la rue. Ramasser les déchets, pour lui, c'est plus qu'une simple mission d'insertion.
3: Travailler les contre-déchets et protéger la planète, c'est plaisir. Pour moi, toute la vie, ramasser poubelles, c'est bien. Pour quelqu'un, c'est un métier, un peu chez moi aussi, excusez-moi, bizarre. C'est pas vrai, ça. Ici, travailler contre-déchets quelqu'un, il est comme armé, comme docteur. J'y suis avec pince chirurgue. La terre a déjà commencé déchets mangés, la plastique, déjà demi-bouteille plastique dans la terre. Qui fait ça? Qui ramassait? Nous. Très plaisir pour moi, aider la terre mère.
1: Avant d'arriver en France et d'œuvrer pour un environnement plus propre, David était marionnettiste en Géorgie et travaillait dans les théâtres.
3: J'ai commencé le travail 15 ans, j'étais petit. Mise en scène, décor, après directeur scène, après j'ai resté les artistes manipulation, les marionnettes, bac plus 4 à l'université.
1: Mais vous les construisiez les marionnettes ou vous les manipuliez?
3: Maintenant j'ai commencé aussi à construire. Avant je peux pas besoin à la fabriquer dans le théâtre. Maintenant, je suis toute seule, très important. Moi aussi, j'ai déjà essayé et j'ai fabriqué aussi. Oui.
1: Est-ce que ça vous manque?
3: Oui, dans le théâtre, c'est autre chose. Pour moi, ça fait déjà 13 ans que je suis dans la rue. Maintenant, pour moi, après, stop.
1: David a pu rejoindre la grande famille de la régie. Partage, amitié et aussi apprentissage du français. Car oui, c'est plus facile d'apprendre une langue quand on travaille.
3: Travail est plus très important. Les communications, les gens. Ici, c'est ça aussi bien. Tout le monde respecte. C'est ça le plaisir chez régie. Tous les salariés respectent tout le monde, respectent les boulots. C'est la famille.
1: On peut dire que vous venez avec plaisir.

0: une formation ou la poursuite d'un parcours d'insertion. Nathalie, justement, en entendant ces témoignages, sur les 68% que je viens de dire à l'antenne, combien ont réellement pu retrouver un emploi stable et continuer ce parcours dit dynamique ?
1: Alors sur la plupart des emplois, on est sur des CDD ou CDI de plus de 6 mois et on est sur les 22 qui sont sortis, les 68%, on est à peu près sur 6 qui ont trouvé un CDI directement. Sur les autres, pour l'autre pourcentage, enfin sur les autres, en fait on appuie très fort sur la formation professionnelle, c'est l'enjeu le plus important. 100% des personnes qui suivent la formation, notamment la TPAPH d'hygiène et propreté qui est proposée à la régie, 100% retrouve du travail, même un travail durable à CDI à 35 heures. Et donc c'est l'ensemble de ces personnes qui ont constitué les 68%. La formation, c'est un enjeu important. On a des baisses de financement, mais c'était vraiment le point le plus essentiel pour sortir de la précarité. C'est pas toujours évident parce que quand les personnes entrent à la régie, ils ont un emploi, ils se disent « Ah, ça y est, je peux enfin gagner de l'argent, etc. » Et nous, on les remet à nouveau dans la recherche, dans la formation, trouver un projet professionnel, qu'est-ce que vous voulez faire plus tard, et construire en fait ce projet professionnel, ce projet de vie. Et voilà, sur les 68%, ce sont des personnes qui se sont investies dans leur parcours et qui, à l'issue des 2 ans, ont enfin concrétisé en fait ce choix de vie.
0: Depuis votre prise de poste, quel a été l'un des parcours qui vous a le plus marqué, sachant que David, qui vient de Géorgie, Mickaël, qui a eu aussi un parcours, enfin, on sait que la régie, justement, elle accueille vraiment des personnes différentes venant de partout, avec plus ou moins de grosses difficultés, mais surtout avec des parcours admirables. C'est-à-dire que dans leur pays respectif ou dans leur ancienne vie, ils ont eu des jobs intéressants, comme on a parlé de marionnettistes, mais du jour au lendemain, ils doivent aussi justement être les personnes qui entretiennent la ville.
1: Alors les parcours les plus valorisants, on va dire, c'est ceux qui sont recrutés directement par la ville de Rouen. Là, effectivement, on sent la continuité entre ce passage à la régie et puis intégrer un recrutement à la ville de Rouen, réussir ce recrutement parce qu'il n'y a pas de passe-droit en fait. Donc c'est vraiment réussir ce recrutement. Donc ça, sinon l'ensemble des parcours, c'est très difficile de dire quels sont les parcours les plus chouettes, on va dire, parce que on peut partir de très très éloigné et se dire si j'ai trouvé un logement, pour nous c'est déjà une victoire pour certains, alors que pour nos financeurs c'est pas comptabilisé. Mais voilà, c'est de partir de ce parcours de la rue et de s'intégrer dans la ville de Rouen, de toute cette partie sociale qui est travaillée. Plus le parcours est difficile, plus ce que l'on réussit est admirable. Et on ne peut jamais se dire, telle personne, elle va y arriver, telle personne ne va pas y arriver. Il y a des fois, on se dit, tiens, cette personne, elle est très proche de l'emploi. Il est jeune, voilà, il a une formation, etc. Et parfois, c'est difficile aussi. Et on a des parcours de personnes comme Mickaël, comme David, qui sont des parcours qui sont très compliqués et qui vont réussir. Il faut cet optimisme, s'accrocher et regagner confiance en eux. Et cet anniversaire des 30 ans, de parler au micro, voilà, toutes ces choses-là, de parler de soi. Je suis un peu émue, pardon. C'est déjà une victoire, en fait, sortir de l'ombre pour parler devant. Donc voilà, c'est ça aussi le miracle.
0: Et je vous remercie en tout cas pour vos réponses. Je vais vous laisser le dernier mot, comme on dit, à vous deux. Qu'est-ce qu'on pourrait vous souhaiter pour les 30 prochaines années ?
2: Continuez tel que depuis 30 ans, la régie est présente. Et surtout, je crois que cette discussion montre bien que notre entreprise, notre association a quelque chose que les autres n'ont pas, et c'est naturel. Nous, c'est l'être humain. Et on regarde

0: regarde, on s'intéresse au parcours de nos salariés et tous les témoignages que vous avez passés et qui sont la réalité montrent bien que ce côté humain est bien présent chez nous. Nous sommes une communauté. Merci.
1: Merci à vous en tout cas, merci de nous avoir répondu au micro de la radio HDR.
2: Jean-Michel Clémenceau et Nathalie Boitouzé, président et directrice de la régie des quartiers, qui étaient dans nos micros, que nous remercions d'être venus dans cette première matinale de la saison 2000 combien, monsieur Naïm ?
1: Je crois qu'on est en 2026-2027, non ?
2: Exactement, en tout cas, ravi de vous avoir accueillis dans nos studios. Une interview à retrouver évidemment sur nos plateformes digitales d'écoute, un peu quand vous souhaitez, sur Spotify, sur YouTube, et voilà, vous pourrez retrouver cette interview dans la journée grâce, entre autres, à Madame Marianne.
1: On remercie énormément.
2: Dans quelques secondes, nous accueillons un retour, celui du sport, celui du sportif, celui de Monsieur Jean-Charles, qui va vous donner, juste après ce petit mix musical, toutes les données sportives de la rentrée 2026.

0: 8h52 sur les ondes du mix des cultures. Eh bien, il est l'heure de retrouver, comme je l'ai dit il y a quelques secondes, eh bien, notre camarade JC qui est de retour. Et pour finir justement l'émission, hein, on va parler sport. Salut à toi et content de te retrouver eh bien, pour cette rentrée.
1: Oui, bonjour Nicolas, bonjour mes chers auditeurs et auditrices. J'ai le plaisir de vous retrouver pour cette nouvelle saison 2026. Je suis vraiment très heureux.
2: Et bah nous aussi.
1: Une saison riche en résultats et en émotions. Chaque semaine, on va se replonger ensemble dans le sport du week-end. Et on attaque fort aujourd'hui.
0: Allez, on démarre sans attendre. Tu nous emmènes sur le terrain du rugby pour commencer.
1: Oui, on commence avec le Rouen Normandie Rugby. Je rappelle, la saison a repris le 21 août et nos seniors M1 ont joué vendredi dernier, le 11 septembre. Ils ont gagné 19-13 contre le Stade Montois. Ils sont 8e du classement avec 11 points et ils sont ex-aequo avec Périgueux Dordogne.
0: Du bon rugby donc, et maintenant on passe au ballon rond, non, et au maillot rouge et blanc.
1: Exactement mon cher Nicolas, on passe au foot avec notre club de cœur, le Rouen Sapin FC. Nos seniors, ils ont joué tous la même date, le 6 septembre. Alors les seniors M1, défaite 2-1 contre Saint-Étienne-du-Rouvray, début difficile mais ils nous ont pas dit leur dernier mot. Les M2, belle victoire contre Cléon 4-2, ils sont maintenant 4e du classement. Les seniors M3, victoire 3-2 contre l'Ordinière. Ils sont 3e de leur poule avec 4 petits points. Et sans oublier les U18 masculins, gros carton. Ouais. Ils ont rencontré SC Petit Couronne samedi 12 décembre. Septembre.
2: C'est bien de se projeter dans le futur. J'adore ça moi aussi.
1: Pour leur première journée, écoutez bien, victoire 0-10 contre Petit Couronne. Oui, 0-10. Ils sont premiers de leur poule.
0: Ah ouais, 0-10. Ah ouais, ils n'étaient pas là pour rigoler. Et pour finir les résultats, monsieur Jean-Charles, vous nous emmenez sur la glace?
1: Oui, on avait un peu chaud hier, alors en direction la glace. Avec nos Dragons de Rouen, ils ont commencé la Ligue Magnus hier soir. Je ne sais pas si vous avez regardé, vous Nicolas et les camarades de devant la télé.
2: Ouais,
1: mais moi, j'avais trop chaud, je suis parti directement à la glace. Pour leur première journée, c'était pas vraiment la fête pour nos Dragons car ils ont perdu 3-1 contre Briançon. On va dire c'est un match de départ qui se réchauffe tranquillement, mais il y a eu déjà avant des matchs, mais on va pas prendre compte.
0: Très bien, super. Et maintenant, qu'est-ce qu'on note dans nos agendas pour les jours à venir?
1: Allez, à vos stylos, j'espère qu'ils fonctionnent. Voici l'agenda sportif. Vendredi 18 septembre à 20h30, le hockey, tiens, les Dragons. Ils jouent contre Grenoble. Samedi 19, foot U18, le Rouen Sapin FC affronte US Millénaire Franqueville. Et le lendemain, dimanche, on passe aux vétérans M1, vont rencontrer Bois Guillaume pour leur deuxième journée. Et les seniors, ils jouent tous à la même jour. Alors les M1 contre Neuchâtel-en-Bray, les M2 contre Saint-Aubin FC, les M3 contre Étalon, les M4 contre US Gramont 3. Et le rugby revient pas tout de suite, ça revient que le week-end suivant, le samedi 26 septembre, le match de qualification contre les seniors M1, excusez-moi, contre Vienne Rugby. Voilà pour le sport aujourd'hui.
3: Eh ben écoute, c'est sympathique.
0: C'est marqué fin de chronique hein, sur le petit papier. C'était ça votre conclusion? Ah non, j'avais pas vu.
1: Il y en a encore, Nicolas. Ah ouais. C'était une petite surprise.
0: Voilà. C'est une blague, hein.
1: Que le sport soit avec nous.
3: Ah oui.
1: Et je vous dis à la semaine prochaine pour des nouveaux résultats très sportifs.
0: Allez, merci monsieur Jean-Charles. Une chronique sportive à retrouver évidemment sur nos plateformes digitales d'écoute, hein, Spotify ou bien YouTube, et pour le meilleur du sport avec vous.
1: Et oui, surtout pour écrire aussi les dates des agendas et voir où on peut se déplacer. C'est pas mal de réécouter l'émission.
0: Exactement.
3: J'ai une demande pour la semaine prochaine.
0: Oh là, attention.
3: Ah, qu'on parle de baseball.
1: Les Huskies de Rouen.
3: Parce que j'ai mon fils qui s'y met là, pour être totalement honnête avec les auditeurs et vous. Donc du coup, ça sera intéressant.
0: Écoutez, je suis sûr que monsieur Jean-Charles va se pencher sur le sujet très très vite.
1: Il faut que je tire juste la bonne corde.
0: Exactement. je vois pas le rapport, mais c'est pas grave. Gisèle Halimi, une jeunesse tunisienne, on continue dans l'actualité et dans les agendas et dans ce qu'on peut voir autour de Rouen et dans la métropole. Puisqu'à travers deux expositions, le festival Normandie Bulle met à l'honneur la figure de Gisèle Halimi et les combats pour l'émancipation. l'émancipation des femmes. Ça se déroule à la bibliothèque Simone de Beauvoir, hein, à Rouen, rive gauche, au 42 rue Henri de Plantagenet. C'est une exposition qui se déroule du 15 septembre, hein, ça a commencé hier, et qui se prolongera jusqu'au 18 octobre prochain. Et c'est tous les jours de 13h à 17h. Il faut juste s'inscrire en ligne, bien évidemment, hein, et à travers ces deux expositions, le Festival Normandie Bulle. Mais donc, à l'honneur, la figure de Gisèle Halimi et les combats pour l'émancipation des femmes. Une jeunesse tunisienne, c'est le titre de cette exposition de Daniel Mas et de Sylvain Dorange, qui explore les années de formation de cette grande figure du féminisme et qui révèle les racines de ses futurs engagements.
3: Grande avocate.
0: Ouais. Non, mais je pense que vous pourrez nous faire un portrait dans les émissions à venir. Ça serait super intéressant. Tiens, à l'occasion du bicentenaire de la photographie, la bibliothèque patrimoniale, hein, met en valeur ses fonds photographiques. La bibliothèque patrimoniale, elle se situe 3 rue Jacques Villon à Rouen, et jusqu'au 26 septembre, hein, c'est une expo qui a ouvert, pardon, le 7 mars dernier, donc ça remonte, mais elle finit le 26 septembre. Et bien, c'est très intéressant, puisque à l'occasion de ce bicentenaire de la photographie, elle met en valeur ses fonds photographiques composés de plus de 50 000 photographies de tout type, et c'est plus de 150 ans de pratique photographique en Normandie et ailleurs qui est représentée dans ses collections. La première partie de l'exposition mettra à l'honneur les dernières acquisitions dans le domaine et s'attardera sur les techniques. Puis la grande salle abritera une série de numérisations grand format des vues de Rouen entre 1870 et 1900. Alors ça me paraît super intéressant. Le visiteur pourra s'amuser à se repérer dans ces clichés parfois déstabilisants de rue, place et quai que l'on connaît bien, mais qui ont pourtant bien changé. Enfin, la dernière salle sera consacrée à une série de photographies de Rouen par Eugène Hadjé. Ça se déroule jusqu'au 26 septembre. Le commissaire de l'expo, c'est Michael Monnier et Lucie Garcia, et c'est à la bibliothèque patrimoniale de Rouen. Voilà qui est dit, voilà qui est fait. Hey, déjà, 8h59 et 30 secondes sur les ondes du Mix des Cultures. On est content, eh bien, de vous avoir accompagné jusqu'à 9h, hein, c'est dans 20 secondes. On retrouve l'ensemble des chroniques et des interviews, eh bien, sur les plateformes digitales d'écoute. Et puis surtout, on vous retrouve, messieurs et mesdames, la semaine prochaine entre 8h et 9h. Demain, c'est monsieur JC en direct des studios de Principe Actif qui prend le relais. Et on lui souhaite une très belle journée aussi, ainsi qu'à vous toutes et à vous tous. Allez, ciao.
3: Bonne ciao. Il est 9h.

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0: Et tout de suite, un nouveau journal, Nathalie Miché. D'abord, le quatrième anniversaire de la mort de Mahsa Amini en Iran.
2: Le souvenir de cette jeune femme morte en prison ravive la colère contre le régime. Dans les régions kurdes d'Iran, un appel à la grève générale est lancé. Les autorités brandissent la menace de la répression. La présidente de la Commission européenne devant le Parlement à Strasbourg, Ursula von der Leyen, prononce son discours sur l'état de l'Union européenne. Après un été caniculaire, certains élus espèrent de vrais changements contre le réchauffement climatique. Le dossier de notre journal concerne justement les défenseurs de l'environnement. Ils sont 124 à avoir été assassinés l'an dernier dans le monde, dont plus de la moitié en Colombie et au Brésil. Bilan dressé par l'ONG Global Witness qui alerte également sur la criminalisation des activistes écologistes, et c'est le dossier de notre journal. Et puis on parlera de la Chine déterminée à empêcher la fuite des cerveaux vers l'étranger avec de nouvelles restrictions de voyage qui entrent en vigueur.
0: C'était il y a 4 ans la mort en Iran de Mahsa Amini, étincelle à l'origine du vaste mouvement Femmes, Vie, Liberté.
2: Mahsa Amini, cette jeune femme de 22 ans décédée en cellule des suites de son arrestation pour port incorrect du voile islamique. Son sort avait été érigé en symbole de l'oppression contre les femmes, contre la liberté. Malgré la répression sanglante des vagues successives de contestations en Iran, certains, encore aujourd'hui, appellent à se mobiliser. Ainsi, au Kurdistan iranien, les magasins devraient rester fermés en réponse à un appel à la grève nationale lancé par les partis kurdes. Oriane Verdier.
3: Malgré les massacres commis par le régime lors du dernier grand mouvement de manifestation en janvier dernier, des rassemblements de protestation continuent dans tout le pays, affirme la militante politique kurde iranienne Sibel Khobaei.
4: Au Kurdistan iranien et plus largement en Iran, il y a des manifestations de manière quotidienne, des manifestations d'enseignants, de chauffeurs de taxi, d'élèves, d'étudiants à l'université. Les autorités méprisent le peuple et ne payent pas les salaires des fonctionnaires.
3: En ce qui concerne l'appel à la grève nationale d'aujourd'hui, il pourrait se transformer ça et là en manifestation. En prévision, le régime a d'ores et déjà resserré son contrôle, affirme Aoyar Sheri de l'ONG Angao.
5: Les vagues d'arrestations ont déjà commencé au Kurdistan iranien. Nous nous attendons à une importante présence des forces de sécurité, comme chaque année, ainsi que des pressions sur la famille de Jina Mahsa Amini pour l'empêcher de se recueillir sur sa tombe. Si la grève est effectivement respectée aujourd'hui, la répression sur la population pourrait encore augmenter.
3: Les autorités ont en effet annoncé une répression d'une grande sévérité contre ceux qui répondraient à l'appel de ce qu'ils définissent comme l'ennemi. Parallèlement, ces dernières semaines et comme depuis le début de l'agression israélo-américaine, le régime continue de bombarder les positions des partis politiques kurdes iraniens exilés au Kurdistan irakien.
2: Les précisions d'Oriane Verdier.
0: Iran de point ces hommes, activistes du mouvement Femmes, Vie, Liberté. Un long article à retrouver sur notre site www.rfi.fr.
2: Dans la péninsule arabique, les rebelles houthis pro-iraniens affirment avoir abattu un avion de chasse saoudien et ils accusent Riyad d'avoir mené des centaines de frappes aériennes au Yémen en l'espace d'une semaine. Pour sa part, la coalition emmenée par l'Arabie saoudite accuse les insurgés chiites d'avoir tiré un drone en direction de la Mecque. Drone abattu par la défense aérienne saoudienne, les insurgés dénoncent un mensonge.
0: RFI 9h04 à Strasbourg, quelle priorité pour l'Union européenne dans les prochaines années? Réponse imminente d'Ursula von der Leyen.
2: La présidente de la Commission européenne se présente en ce moment devant le Parlement européen pour prononcer son très attendu discours sur l'état de l'Union. Des questions stratégiques comme la défense, l'indépendance industrielle et technologique sont au programme, mais aussi la lutte contre le réchauffement climatique dû aux activités humaines. Après un été catastrophique avec des vagues de chaleur à répétition, des incendies, mais aussi la sécheresse, eh bien certains élus espèrent de grandes décisions. Au Parlement européen de Strasbourg, Daniel Vallaud.
6: Je sais qu'elle aura un discours engagé et mouvant, mais ce que j'attends réellement, c'est des engagements. Et par exemple, un fonds européen dédié au dérèglement climatique et à l'adaptation au changement climatique.
7: Des actes et non pas seulement des paroles, voilà ce qu'espère cette eurodéputée belge, membre du groupe écologiste au Parlement européen. européen. Après des incendies dévastateurs et des canicules meurtrières, Saskia Bricmont demande à la présidente de la Commission de relancer le pacte vert, mis à l'arrêt depuis 2 ans au nom de la compétitivité.
6: On voit depuis 2024 que sur notre table, on a un agenda de dérégulation environnementale. Donc on est en train de détricoter les législations qui permettent justement d'attaquer le dérèglement climatique et de s'adapter à ses conséquences.
7: Mais à droite du Parlement européen, on ne tire pas les mêmes conclusions de cet été caniculaire. Pas question de relancer le pacte vert. Avant toute chose, le Parti populaire européen attend des moyens pour lutter contre les incendies. Frédis Belleris, eurodéputé grec, membre du PPE.
8: Ce dont nous avons vraiment besoin, c'est d'un mécanisme de protection civile plus solide et d'un fonds pour assurer la protection des forêts et l'aide aux victimes.
7: Dans son discours sur l'état de l'Union, Ursula von der Leyen va donc devoir faire un choix entre ces deux visions diamétralement opposées. Entre les appels à l'urgence climatique lancés à gauche et la priorité donnée à la compétitivité fixée par la droite. Daniel Valo, Strasbourg, RFI.
2: Et se battre pour la préservation de notre planète peut parfois être fatal. L'an dernier, au moins 124 défenseurs de l'environnement ont été tués dans le monde. Ce sont les nouveaux chiffres publiés ce mercredi par l'ONG internationale Global Witness. Et c'est notre dossier avec vous, Stéphanie Schuller. Bonjour.
9: Bonjour Nathalie.
2: Alors avec ce nouveau rapport, on arrive au total depuis 2012 à 2375 personnes assassinées ou bien portées disparu pour avoir défendu les écosystèmes, la biodiversité ou le climat.
9: Oui, et c'est déjà le 13e rapport annuel sur les défenseurs de l'environnement avec une constante, Nathalie. L'Amérique latine reste le continent le plus dangereux. On y recense plus de la moitié des homicides. Michel Forst, envoyé spécial de l'ONU sur les défenseurs de l'environnement, explique que l'Amérique latine concentre les 3 secteurs les plus liés aux assassinats.
10: Ce sont les industries extractives qui sont les plus meurtrières. C'est le cas pour le Brésil, mais également pour beaucoup de pays d'Amérique latine. L'exploitation forestière, on a de plus en plus de déforestation pour y planter les palmiers pour l'huile de palme. Puis enfin, on a tout ce qui concerne, de manière assez générale, la pêche industrielle. Et les entreprises exploitent de plus en plus ces pays-là, précisément parce qu'ils contiennent ces richesses dont ils ont à l'heure actuelle besoin.
2: Alors, 124 meurtres de défenseurs de l'environnement l'an dernier, c'est impressionnant et pourtant c'est le chiffre le plus bas depuis 2014.
9: Oui, tout à fait. Et pourtant, Toby Hill, auteur principal du rapport de Global Witness, reste extrêmement prudent.
11: Bien sûr que la baisse des assassinats est positive, mais elle ne signifie pas que les défenseurs de l'environnement courent moins de risques. En effet, les attaques meurtrières ne constituent qu'une des nombreuses méthodes oppressives auxquelles les défenseurs de l'environnement sont confrontés. Nous avons notamment observé un durcissement dans les attaques numériques, des campagnes de dénigrement sur les réseaux sociaux pour discréditer les défenseurs et les isoler de leur communauté. Donc la baisse du nombre d'assassinats de défenseurs pourrait tout simplement refléter la diversification des stratégies utilisées pour les réduire au silence.
2: De nouvelles stratégies pour faire taire les activistes. Vous avez des exemples, Stéphanie ?
9: Oui, par exemple, la criminalisation justement des défenseurs de l'environnement, elle est en forte hausse. Aux Philippines, les habitants autochtones de Kasibu, une localité rurale, ont érigé des barricades pour empêcher une compagnie minière d'explorer les gisements d'or et de cuivre. Cela polluerait les cours d'eau, alors que la région est considérée comme le château d'eau de la région. Les habitants dénoncent ne pas avoir été consultés au préalable, comme le veut pourtant le principe du consentement libre, préalable et éclairé pour les peuples autochtones. Lejin Dugai fait partie des manifestants. Elle répondait à Jero Bosman.
12: Le 19 août, ils ont arrêté mon père parce qu'il est l'un des meneurs ici à la barricade. Ensuite, le 28 août, il y a eu des arrestations violentes. Beaucoup d'entre nous ont été blessés. La police et l'entreprise affirment que nos barricades sont illégales et contraires à la loi. Mais nous ne faisons que défendre nos terres.
9: De son côté, Michel Forst rappelle que les chiffres de Global Witness sont probablement sous-estimés parce que l'ONG ne peut pas accéder à des pays comme la Chine, la Corée du Nord ou certains États africains, sans parler du fait que de nombreux défenseurs vivent loin des capitales et de l'attention médiatique. Et ce sont souvent les plus isolés d'entre eux qui sont aussi les plus menacés.
2: Merci pour ce dossier, Stéphanie Schuller du service environnement de RFI.
13: 8h09 à Kinshasa, où l'opposition congolaise accuse le pouvoir d'avoir orchestré les
0: des violences hier lors de la manifestation contre la révision de la Constitution.
2: Accusation portée notamment par l'opposant Martin Fayoulou, selon qui des miliciens ont attaqué le cortège de la plateforme C64. Après le début des affrontements, les forces de l'ordre ont tiré des gaz lacrymogènes pour disperser le rassemblement et les manifestants n'ont pas pu rejoindre leur point de chute, non loin du siège du Parlement.
0: La RDC, Nathalie.

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Avec qui? À votre façon de vous battre, je vois bien la société que vous voulez me construire. Si seulement. J'ai toujours rejeté ce monde car je n'y étais pas à la tête. Ce monde de peupliers en détresse, de crânes malades, de bulldozers en faillite. C'est décidé demain, moi.

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0: Bonsoir et bienvenue à tous ici en direct de Vernon. Vous êtes bien sur la radio Principe Actif et on se retrouve pour couvrir la 17e édition du festival Rock in the Barn en ce vendredi 11 septembre.
1: Alors c'est la 17e et dernière édition, elle a été annoncée comme telle.
0: Exactement.
1: Et c'est bien pour ça qu'il va falloir en profiter à fond, comme ils disent les jeunes.
0: C'est vrai. Et du coup, une équipe de choc ici avec nous, justement, pour quelques interviews, pour couvrir un petit peu le festival. Peut-être aussi interview des protagonistes de ce festival, ici en direct du Château des Tourelles, on ne l'a pas précisé.
1: Eh bien, on n'est pas à l'abri, effectivement, Guillaume. Ce sera une soirée de surprises et d'inventions de notre part. Et comme tu parlais de cette équipe d'exception, nous avons bien entendu Lily qui va s'occuper de la technique. Nous avons Monsieur Trémolo à la question essentielle. Monsieur l'ami Damien va également poser des questions existentielles. Nous aurons Vinci au reportage. Ouais, vous avez bien entendu, Vinci au reportage. Et à la traduction, ce sera l'ami Sandra qui va s'y coller.
0: Oui,
1: et un vrai plaisir de partager le micro avec toi, Monsieur Pickup.
0: Tout à fait. Je crois que d'ailleurs, elle est en train d'accueillir le premier invité qu'on aura en plateau après, c'est-à-dire Milo Korbinski.
1: Eh bien, ça va être exactement maintenant, dès qu'on aura mis l'ambiance. Ah oui, non, c'est moi qui tourne avec les bras, mais c'est moi qui envoie aussi le jingle. Eh bien, je recommence. Eh bien, nous retrouvons Milo Korbinski dans un instant à nos micros.
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1: Et ben voilà, c'est ce qu'on dit. On dit c'est maintenant.
0: Ouais, c'est dans
1: maintenant.
0: Le direct.
1: Là,
0: on est en train de partir.
1: Mais c'est important. On se dit bonjour. On se dit comment ça va. On se dit ça fait longtemps et tout. On croise des copains. C'est l'occasion de rencontrer du monde. Un micro, un casque au choix et ça va être oui. C'est très bien.
0: Alors par contre, il va peut-être lui falloir un casque à Sandra aussi.
1: Eh ben, je vais lui prêter le mien parce que je suis un mec sympa.
0: Vas-y, parce que du coup, sinon, si elle n'a pas de casque, ça va être compliqué.
2: Ok.
0: Et oui, donc on se retrouve en plateau avec Milo Korbinski. We are pleased to welcome you on our stage. Thank you very much for coming. Sandra, tu es prête ou pas?
2: Yes.
0: Est-ce que tu entends?
2: Oui, pardon.
0: Yes. Donc on reçoit Milo Korbinski, il nous vient de Brighton. Son dernier album Sex Angel est sorti en 2025, si je ne me trompe pas.
2: Okay, so we are very happy to have Milo with us, and his last album was issued in 2025.
0: Maybe we can introduce the other musicians.
2: Yes, please. Could you introduce yourselves?
4: Hi, I'm Lee, I'm the drummer.
2: Okay, c'est le batteur.
5: My name's Zach, I play guitar.
2: Et okay. Le guitariste, Zach est le guitariste.
0: Welcome. Alors, donc, là, maintenant, les deux derniers albums sont sortis sur un label qui s'appelle Phantom Limb. Et avant, la plupart des autres étaient plutôt autoproduits, il n'y avait pas encore de label. Donc, est-ce que, comment ça se fait que ça arrive que maintenant? Parce que ça fait une carrière qui est bientôt à plus de 10 ans.
2: Ok, so your first albums were autoproduced, but now you're with Phantom Limb for the last two albums. Why did you decide to join a label only after 8 years? 8 years career, was it a choice?
6: They got in touch with me. They're Brighton based. I knew them personally from the Brighton scene, and there was just, you know, James Vella, the guy who runs Phantom Limb, is just a lovely guy, and they could just help sort of put a lot of the other aspects around the music together better than I could do on my own. Very grateful to them for everything they've done for me.
2: Ok, donc en fait, il connaissait le label et c'est eux qui sont allés vers lui pour. Ils sont allés le chercher. Et du coup, c'est un. What's the name of the guy?
6: James Vella.
2: James Vella, le propriétaire, est vraiment très sympa. Et ça a permis d'ouvrir à d'autres musiques. De l'ouvrir à d'autres musiques.
0: Et du coup, ouais, le fait de passer sur un label. C'est bon. Est-ce que le fait de passer sur un label comme ça a changé la manière de produire les disques, de fabriquer les albums?
2: Okay. Did the fact that you are now on a label, did it change the way you produce, the way you create your albums, or did it not?
6: No, not at all. I still produce everything myself at home. I record on GarageBand on an iPad. in my bedroom. It's the way I've always done it. It's the way I'll probably, I don't know, I might expand going forward, but all the albums I've done so far, it's just been me on GarageBand on the iPad in my room, you know.
2: Ok, donc en fait, il continue à produire tout seul dans son garage, et en fait, il va continuer, sauf si ça évolue, mais sinon, il continuera à faire comme ça chez lui, sur son iPad, dans sa chambre.
0: Donc, la création se fait tout seul. Donc, ça se passe comment justement le processus de création d'une chanson?
2: What is the process of creation of your song? Do you do lyrics together with the music or separately or?
6: I start writing the song. With the music, and I sing complete nonsense, you know, to get the sense of the melody and the lyrics, and then just build on it from there, add other layers, add other parts, and gradually it all seems to come together.
2: Okay, donc en fait il commence avec sa à faire sa musique avec with a guitar. You start with
6: guitar,
2: il commence à la guitare, il fredonne des petits trucs où il y a pas vraiment de paroles, mais c'est juste pour avoir l'aspect mélodique des chansons, et ensuite il pose les paroles dessus et il rajoute des instruments ou d'autres choses.
0: Et comment est-ce qu'on arrive à se renouveler entre deux albums? Parce que du coup, c'est vrai que ça, c'est pas facile d'essayer de... Comment est-ce qu'on peut justement réussir à faire autre chose?
2: Yeah, how can you renew yourself between two albums, not to be to do the same thing all over again? How do you? Is it easy to do or not really?
6: I try and do something new every time. And I think I like to think I've been pretty good at exploring different sounds. I'm interested in a lot of different genres of music, so it's nice to pick something that I want to hear from myself, or something that I like at the time.

0: try and go for that, you know.
1: Ok, en fait il est ouvert à vraiment beaucoup de genres musicaux et du coup quand il entend des choses qu'il aime bien, en fait il essaye de s'y approprier et de faire quelque chose de ce qu'il entend.
2: Eh bien ça tombe bien parce que justement on voulait demander qu'est-ce que sont ces musiques qui peuvent émouvoir en ce moment ou qui accompagnaient au jour le jour. On pourrait demander aussi aux musiciens parce que du coup vous êtes trois en plateau, donc oui. Qu'est-ce qui vous plaît comme musique, qu'est-ce qui vous accompagne?
1: Ok, well, that's a good transition because you mentioned that you like different genres. We're wondering what do you listen to, music, recent music or old music, and what is your like everyday playlist kind of thing?
3: That's a good question.
1: And I will ask you both.
3: I listen to a lot of stuff. I listen to a lot of things. I try and stay up to date on what's coming out at the moment. Mm-hmm. So, you know, a big fan of Fontaine's DC, everything they're doing. Bleach 93 are cool. There's a lot of good stuff. You know, Spotify is very good at recommending me things. So I'm grateful to them for that. Mm-hmm. I listen to a lot of old stuff as well. I listen to a lot of country music.
1: Okay.
3: That's a big thing for me. And then, you know, a lot of classic rock, you know, a lot of that kind of thing as well. And then a bit of hip hop and everything. But usually, especially after I finish recording an album, I always go back to listening to a lot of country. I don't know why, but I do.
1: Okay. Donc en fait, il écoute beaucoup de styles musicaux. Il se tient au courant de ce qu'il y a de récent. Il y a Spotify qui lui donne pas mal de suggestions qu'il écoute attentivement. Et il adore la country music. Et à chaque fois qu'il finit un album, il sait pas pourquoi, mais il écoute de la country. Mais par contre, il écoute aussi un peu de hip-hop et du rock, classic rock, yes. Et du rock classique.
2: Il a parlé aussi de Fontaine d'ici.
1: Oui, Fontaine d'ici.
2: I saw them 3 weeks ago.
3: Oh, nice.
2: It was very nice. Okay. Very good.
3: I've never seen him. I'd love to.
1: So what kind of music do you listen to or do you like?
4: I try to keep my horizons quite broad because of, like, just always being inspired by, like, every sort of kind of music. I feel like Milo touched on Bleach 93. We saw them after a gig once and like we were all just like mesmerized of like how they do things. So going forward from there, that's been kind of something that I've always kind of like tried to learn from. But a lot of like inspiration from like Queens of the Stone Age is a big one for all of us, I feel like.
3: Yeah.
4: And especially with their new album set to be released.
1: Okay.
4: Yeah, a lot of influence from those sort of guys. Yeah, yeah.
1: Okay, donc en fait il a un horizon musical très ouvert et il écoute vraiment beaucoup de choses différentes et il y a un groupe qu'il a découvert par Milo. What's the name of the group you discovered with Milo?
4: Bleach 93.
1: Bleach 93 qui vraiment l'a mesmérisé et l'a hypnotisé complètement et c'est un grand fan. Et sinon voilà, il écoute pas mal de choses.
2: Et puis il a parlé aussi de l'influence de Queens of the Stone Age.
1: Oui.
2: Et c'est vrai qu'on l'entend sur le We Can Hear It on the last album, yes.
3: Yeah.
2: Of course. Yes.
1: Okay.
2: Music? And for you?
5: So, my biggest influence guitar-wise is metal. That's
1: okay.
5: Kind of metal.
1: Donc la musique metal la plus grande influence pour lui.
5: So yeah, that's what I grew up on. And I think that's something that I try and bring to the table with this band. I mean, me and Milo connected a lot on a shared passion for like Black Sabbath and Ozzy.
1: Mm-hmm.
5: So yeah, that was a big interest of mine. But I like all kinds of music, everything from, you know, 70s rock, 80s pop music, and yeah, that's what drew me to this band so much. I think it's the mix of genres that it is. Yeah.
1: Ouais. En fait, ce qui l'a attiré pour rejoindre le groupe, c'est le mélange des genres. Il adore le métal, Black Sabbath et Ozzy, et il écoute aussi bien du rock des années 70 que de la pop des années 80 toutes sortes de musique.
2: Donc comment est-ce qu'on... Alors ça, on l'avait pas forcément posé au début la question. Est-ce que tu peux essayer de voir?
1: Comment
2: c'est vraiment un groupe maintenant? Est-ce qu'ils sont vraiment en groupe et du coup comment est-ce qu'on fait pour réussir à mélanger les influences des uns et des autres?
1: Okay, so are you really a group now and how do you mix together all the different influences from your music styles, different music styles?
3: Yeah, going forward, I want to. Going forward, I definitely want, you know, the guys involved. Where we're playing more shows, it's easier to expand the sound. You know, it sort of naturally works out that way. But yeah, the project has always explored various genres, and I think because we're all into different stuff, hopefully somewhere between, you know, between metal and country is where we want to be. And
1: en fait, on, c'est bien parce que on essaie d'être entre la country et le metal. c'est là où
2: easy,
1: on veut être.
2: Very easy.
1: C'est exactement là où on veut être.
2: Et donc là, on va arriver sur les sujets des chansons, justement. Quel message ils veulent faire passer dans leur musique et dans leurs chansons?
1: What topics are you keen on in your songs? And what message would you like to convey with your music or with your songs?
3: Ultimately, I just try and sing about just being a person, you know? I don't really try and be too profound. I really enjoy all kinds of art that just explore that quite mundane things, you know, ubiquitous human experiences. I've been just trying to phrase that in a way that is interesting or use some kind of take or metaphor that speaks to someone. You know, like I've got a song called I'm a Slug. It's not about being a slug, but like, you know, I like stuff that makes me laugh but also has a real meaning there, you know. But yeah, ultimately, just living, you know.
1: Okay.
3: Yeah.
1: En fait, il parle juste d'être un homme, enfin d'être humain et de pas faire des choses mondaines trop chic et trop pompeuses. Et il a une chanson qui s'appelle Je suis une limace et ça prouve bien que c'est pas un titre mondain, mais que c'est juste voilà la façon de voir le monde à travers les yeux d'un homme.
2: Et justement, du coup, en parlant du monde, quelle doit être la fonction dans la musique, de la musique dans le monde d'aujourd'hui, qui est un monde pas très rose quand même.
1: Yeah. What would be the aim of music in troubled times we are living in at the moment? What do you think the function of music should be?
3: I think, you know, like always, really, just to remind everyone that we all go through the same things. You know?
1: Ouais, on passe tous par les mêmes choses.
3: Yeah, we're all just trying to get, by and. Music makes that easier, you know, and just yeah reminds people that we're all trying to do the same thing, you know, the pursuit of happiness. At the end of the day.
1: La musique en fait, ça nous montre qu'on fait tous, qu'on traverse tous les mêmes choses, et ça nous permet de vivre une vie un peu plus joyeuse.
2: Et comment dire, juste rapidement sur son masque. Donc là, il l'a pas. Donc, pourquoi ce masque?
1: Okay, so obviously you're not wearing the mask today, but we prepared the question before seeing you, so I still ask it. Why did you choose this mask to represent you after joining? Is it when you joined the label? Does it coincide with it, or?
3: I mean, I decided quite early on to stop showing my face, and if this was being filmed, I'd be wearing.
1: No.
3: Don't
1: worry.
3: But I don't know why exactly I chose to stop showing my face, but ultimately I don't want it to be about me. I want to take myself out of the equation, and hopefully people can relate to it more if it's not about the person they're seeing. You know, they can sort of put themselves.
1: They can identify
3: in that place,
1: themselves.
3: You know?
1: En fait, c'est pour que les gens puissent s'identifier au masque et ne pas voir la personne qui est derrière ce masque, et que du coup, ce soit plus facile pour eux de s'identifier à cette personne.
2: De se mettre à la place,
1: voilà,
2: comme s'ils étaient sous le masque.
1: Voilà.
2: D'accord.
1: Et de pas ne voir qu'une personne. Uniquement.
2: Ok. Est-ce qu'il y a des projets pour la suite? Un nouvel album en cours? Parce que très prolifique quand même le groupe. Et, donc,
1: You're pretty prolific. And we're wondering if you're working on an album now or and if you have some shows or gigs to come in the next few weeks. Sorry.
3: Yeah. Yeah. There's another album on the way. I finished recording an album. The first single will be out next month, and the album will be out in February of next year.
1: Okay. Great. Donc il y a un nouvel album qui sortira en février et le single va sortir le premier single sortira le mois prochain.
2: Et qu'est-ce qu'on peut vous souhaiter pour la suite?
1: Okay. What could we wish you for the future?
3: As in, what would I like from the future?
1: Yeah, no. What can we wish you all together for the future? Music-wise or
3: what can you like expect from what we will be doing? Or
1: no.
3: We
1: usually wish like happiness or you know to people. Musically, what could we wish you?
3: Always world domination, of course.
1: la domination mondiale.
2: like Fontaine's DC.
3: Yeah, that's the one. No, okay.
2: Lots of gigs.
3: Yeah. To keep enjoying what we're doing and making art that we like.
1: Ok, continuer à faire ce qu'on aime faire et à faire de l'art qu'on aime bien faire.
2: En tout cas, merci beaucoup. On va pouvoir les remercier. Yeah. Merci d'être venu sur le plateau.
1: Thank you very much. Thank you
3: so much.
2: On vous souhaite un bon concert tout à l'heure.
1: Have a nice day. Enjoy your show.
3: Thank you very much.
2: Et on va écouter le morceau Six Angels.
1: Ok, we listen to Six Angels at the moment.
2: Angle.
1: Just now, actually.

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4: Et oui, on se retrouve ici au festival Rock in the Barn, donc la 17e et normalement dernière édition. Donc on vient d'avoir Milo Korbensky avec le titre Six Angles. C'est une interview, ma foi, fort sympathique pour commencer avec Sandra, la traduction. En tout cas, on était ravis de les avoir. On se retrouve avec l'ami Trémolo, tiens, au plateau.
5: Et salut.
4: Toi ici.
5: Comme chaque année. Hein.
4: Et les liaisons dangereuses, et c'est beau. Et oui, effectivement. Alors on aurait dû avoir normalement Marianne Perrudin en interview, mais finalement elle ne pourra pas venir, c'est ça?
5: Bah oui, elle vient de dire non parce qu'elle a un train, c'est un peu compliqué pour elle de venir rapidement après son concert. C'est un peu décevant, j'avais plein de choses à lui demander. En tout cas, je peux inciter les...
4: T'as pas dit que c'était le concert qui était décevant, c'est parce que tu avais plein de choses à lui demander.
5: Ouais, bah oui, non, bien sûr.
4: Bien sûr.
5: Concert d'ouverture.
4: On comprend bien. Ouais.
5: Elle a fait un petit concert avec un guitariste, ils étaient deux. Elle, c'est vraiment une musique très très épurée, avec des arpèges délicats à la guitare classique et des chansons qui sont très intéressantes. J'avais envie de lui demander un petit peu comment elle construisait tout ça et puis comment, parce que ses paroles sont pleines d'allusions à tout un bestiaire, à la flore, à plein de choses comme ça.
6: Mais elle est jamais disponible.
5: Bah non, elle est pas disponible.
4: Bonjour Deuze.
5: On prévoit des choses, mais donc je peux inciter tous les auditeurs à aller écouter Marianne Perrudin. Elle a été sélectionnée pour les Inouïs du printemps de Bourges cette année et elle est accompagnée par le Tangram et le Cube à Évreux. Donc voilà, allez voir ces morceaux fragiles, intimistes, une esthétique vraiment à suivre, et puis des choses un peu plus bossa des fois. Voilà, bon.
4: Alors du coup on passera un morceau quand même après
5: Une fois,
4: mais je propose c'est de voir un petit peu justement, vu qu'on a personne à ce moment là, de voir un peu la programmation qu'on a ce soir justement sur le festival. Donc on a déjà eu les concerts de Marianne Perrudin et là il y a la Mante qui est en train de terminer son concert sur la scène du fleuve
5: qu'on espère avoir, mais c'est pareil, c'est pas encore calé vraiment sûr.
4: On aura ensuite Carnage Picnic qui sera à 20h sur la scène du château. Milo Korbensky qu'on vient d'avoir en interview sera à 21h15 à scène du fleuve. Afar, le groupe allemand, à 22h, Crows à 22h45, Mon Cher Guy à 23h30 et Dombrance à minuit 15. Donc il y aura sûrement certains de ces artistes qu'on aura aussi en plateau.
5: Et oui, notamment Afar et Dombrance, j'espère qu'ils seront
4: histoire de parler politique un petit peu, parce qu'il aime bien les présidents, notamment les présidents, les hommes politiques. Et c'est vrai qu'on va avoir des questions à lui poser. C'est vraiment très très intéressant, moi je trouve, comme projet.
5: Ouais,
4: aussi.
5: Il a fait toute une série de morceaux qui portent les noms d'hommes politiques.
4: Bah, tout un album avec tous les présidents de la 5ème République.
5: Alors il y a déjà ça, puis il y a aussi le morceau Raffarin, le morceau Poutou, le morceau Fillon. Ah, c'est assez marrant.
4: T'as atteint, ce serait pas mal. Hein. Ok. Bon, alors ce que je propose maintenant, donc normalement. Ensuite, alors que je regarde un petit peu ce qui va se passer sur le plateau derrière, attendez. Hop.
5: Alors, nous, ce qu'on a prévu, c'est quand même d'avoir Crows. Pardon, non, ils ont annulé.
4: Ah,
5: aussi.
4: C'est bon, tu l'as justement.
5: Non, ils ont annulé, pardon. Parce que je vois en direct l'affichement, le fait qu'ils ne sont plus.
4: Ce sera peut-être plus tard, du coup, apparemment, pour Crows.
5: On a Mon Cher Guy, le groupe Mon Cher Guy, qui a priori a dit OK.
4: Et Afar aussi, qu'on aura plus tard durant cette émission. Donc, je te propose maintenant, chers auditeurs, donc n'hésitez pas aussi éventuellement à nous rejoindre à Rock in the Barn. Je ne sais pas si on peut.
5: Bah oui, le soleil se couche sur la scène.
4: Le soleil se couche et il n'y a pas de pluie surtout, parce qu'on ne savait pas trop ce que ça allait donner à ce niveau-là. Du coup, sur ce magnifique site du Château des Tourelles.
5: Sur le bord de Seine.
4: Et du coup, je propose maintenant qu'on écoute un morceau de Marianne Perrudin qui s'appelle Nos Ombres. C'est parti.

0: direct du festival. On revient donc à Rock in the Barn. Et bonne nouvelle, on vient d'écouter Marianne Perrudin et j'ai annoncé juste avant que l'interview ne pourrait pas se faire. Et en fait, elle est là, elle est venue. On va faire ça tout de suite. Donc, tu as ouvert le festival cette année.
1: Oui.
0: Et on t'a vu sur scène avec un musicien. Vous étiez deux guitaristes. Toi, la classique, une guitare électrique à côté. Comment tu as ressenti ça déjà?
1: C'était super chouette. C'était trop cool. C'était un peu la rentrée pour nous. On a fait une petite pause cet été. Et c'était trop bien, le cadre est vraiment trop cool, on était à côté du château, c'était trop beau.
0: Tu connaissais le festival ?
1: Eh ben non, enfin je connaissais de nom, je savais que ça existait mais j'avais jamais eu l'opportunité de venir et je suis trop contente, c'est un peu bête que ça s'arrête parce que je trouve ça trop sympa.
0: Ouais. on vient de passer Nos Ombres, qui est un morceau où tu chantes à moitié en français, à moitié en anglais. Est-ce que tu peux nous dire comment ça s'entremêle chez toi? Pourquoi ce besoin d'une double langue? Et qu'est-ce qui dicte pour toi ce basculement d'une langue à l'autre? Est-ce qu'il y a des raisons biographiques, je sais pas où,
1: J'ai commencé la musique à mon retour de Nouvelle-Zélande. J'ai vécu en Nouvelle-Zélande pendant 2 ans. Et c'est quand je suis rentrée que je me suis dit, ok, je vais me mettre à la musique. Et donc le réflexe, ça a été d'écrire en anglais au début. J'ai sorti un petit EP qu'on a co-composé avec mon guitariste justement, qui s'appelait Unison, et tout était en anglais. Puis ensuite j'ai eu envie de faire mes propres morceaux et j'avais envie de faire en français cette fois, mais il y a comme des petites bribes d'anglais. Et souvent c'est souvent des passages qui parlent du passé d'ailleurs dans les morceaux.
0: Ah,
1: c'est souvent des espèces de souvenirs qui sont traduits par l'anglais. Voilà, c'est une manière
0: de souvenirs un peu plus intimes que quand tu chantes en français, ou bien c'est pour
1: c'est plus pour je fais pas volontairement, mais je remarque que par exemple il y a de l'anglais dans Soro et ça parle du passé, enfin le passage anglais c'est genre ça, c'était comme ça. Et dans Nos Ombres aussi c'était genre avant j'étais seule, ça je le dis en anglais, et puis tout le reste de la chanson est beaucoup plus dans le présent. Je l'ai pas fait volontairement, mais je me rends compte que l'anglais est vachement relié au passé pour moi.
0: Il y a un ancrage organique dans tes chansons avec tout un bestiaire de plein d'animaux, de plein de flores, de branches de tilleul, de mésanges bleus. Aujourd'hui, tu as chanté une chanson, tu as dit que c'était le point de vue d'un héron. Est-ce que ce naturalisme, il est, cette attention que tu portes au vivant, il est juste un outil d'observation pure de la nature, ou bien est-ce que c'est une façon aussi de parler d'autres thèmes à travers ça?
1: Je crois que c'est déjà quelque chose que j'aime faire, genre regarder les arbres, regarder les oiseaux, c'est ce qui me fait me sentir bien. Et je pense que j'ai envie de proposer une musique qui soit pas que un truc où je vais parler de choses de ce qui va pas. Et donc quand j'essaye de me connecter à quelque chose qui pourrait quand même m'inspirer et me donner un élan de création, mais qui soit suffisamment puissant pour lancer cet élan, bah il faut que ce soit des choses qui m'inspirent dans l'autre sens. Et souvent c'est ces espèces de moments de grâce quand je suis en train de marcher dans la nature. Et donc là je prends tout ce qu'il y a autour et j'essaye d'en faire une synthèse. Un peu, je le vois un peu comme un peintre aurait envie de retranscrire un super beau paysage. C'est un peu ça des fois mes chansons, c'est plus capter un moment qui est beau, et souvent c'est lié à des émotions, mais c'est inspiré de ce que je vois, quoi.
0: Pour décrire un peu ta musique, tu as parlé de ce disque avec Thomas Artaud, qui est un peu bossa, qui est
1: un peu plus jazz,
0: un peu plus chaud sur ce que tu as proposé aujourd'hui ou ce que tu proposes après. Comment tu te positionnes par rapport à la tradition folk, moi il y a des choses auxquelles j'ai pensé. Alors, on parlera derrière le souci après, mais parfois je pensais à Dick Angarn ou des gens qui sont un peu dans le folk, mais de manière un peu moins académique. Je sais pas si tu connais Camille, une chanteuse belge.
1: Non.
0: Qui me fait penser aussi à ce que tu fais.
1: Non.
0: Bon, je sais pas comment tu te positionnes par rapport à cette tradition.
1: En fait moi j'ai pas une très grande culture musicale, je suis pas une geek de la musique et encore moins de la folk. Enfin en fait j'ai écouté beaucoup de folk petite, mes parents écoutaient beaucoup de folk, genre John Baez, Neil Young et tout. Donc je pense que c'est des choses qui m'ont bercée. Mais j'ai toujours écouté beaucoup de choses actuelles. J'écoute encore beaucoup de choses actuelles. Par exemple, Ariel Soucy, c'est vraiment l'artiste que j'écoute le plus. J'aime énormément écouter ce qui se fait en ce moment. Je suis pas une nostalgique de la musique. Et puis surtout, j'ai pas une grande culture. Enfin voilà. Mais évidemment, je suis inspirée par ce que j'ai entendu plus jeune. Et c'était pas une volonté pour moi de faire de la folk. Par contre, il y avait une volonté de jouer de la guitare et de m'accompagner. Et donc, tout de suite, ben, ça fait très folk. Mais en fait, j'ai plus l'impression de faire de la chanson. Enfin, voilà.
0: Ouais. Alors, Ariel Soucy, tu l'as cité. Moi, j'avais vu sur ton compte Instagram que tu avais fait une reprise. Et c'est quelqu'un que j'adore aussi. On peut citer son album Il n'y a rien que je ne suis pas,
1: ouais,
0: qui est magnifique. J'ai pas encore bien écouté le dernier qui vient de sortir, je crois.
1: Un peu plus difficile de rentrer dedans, mais il est super.
0: Tu vas pouvoir nous en parler, de cette découverte.
1: Ouais. Enfin, moi, Ariel Soucy, j'avais découvert avec le morceau Promenade. Ensuite, elle a fait une reprise Soleil Soleil de Nana Mouskouri. Mais je peux écouter en boucle, en boucle, en boucle. Et ensuite, j'ai découvert plus. Je me suis vraiment penchée sur son album Il n'y a rien que je ne suis pas. Et je l'ai écouté, mais en boucle. Et je trouve qu'il y a quelque chose de lumineux dans sa musique. Et je ne peux pas m'en lasser. Et c'est ce que j'expliquais du coup à mon guitariste quand on en parlait. C'est que il y a des morceaux que si je me penche un peu plus mentalement, enfin genre sur les accords, la mélodie et tout, je me dis normalement il y a certains morceaux qui devraient moins me plaire, mais comme c'est elle, il y a cette lumière qui fait que ça m'accroche à chaque fois. Et son tout nouvel album, il est un petit peu plus expérimental, je trouve. J'ai mis un peu plus de temps à rentrer dedans, mais en fait je trouve ça incroyable. Enfin, ouais, c'est une des artistes que
0: grâce,
1: je préfère.
0: En fait.
1: Ouais, exactement. Ouais. Bah après, il y a aussi son côté où elle est très religieuse et elle est très. Voilà, elle amène ça dans sa musique, ça se ressent. Mais c'est vrai qu'il y a un truc lumineux et. Ouais, c'est trop beau.
0: Bah, je pensais pas parler de rien de souci à ce festival. Merci de cette occasion. Peut-être un petit mot sur ton parcours par rapport au Printemps de Bourges. Et puis au Cube d'Evreux, tu as été soutenu et reconnu par ces deux institutions.
1: Oui.
0: Ça a changé des choses pour toi
1: Bah, complètement. En fait, je suis revenue en Normandie il y a un an. Donc j'étais complètement éloignée du réseau normand. J'avais commencé à me faire un petit réseau à Paris parce que j'avais fait mon école de jazz là-bas et tout. Et en fait, quand je suis revenue en Normandie, j'ai postulé pour les Inouïs. Et puis ça a déclenché un soutien régional en fait, et du coup ça m'a proposé des dates surtout sur la région. Enfin, c'est surtout ça que je retiens, c'est du coup d'être soutenu par le Cube et d'avoir cette mise en lumière un peu régionale. Bah, c'est hyper précieux. En plus, moi je suis quelqu'un qui aime bien faire les choses localement et tout, et donc de trouver un peu, de me rendre compte aussi que c'est pas parce qu'on part de Paris qu'on va plus faire de concert et qu'en fait il se passe carrément même beaucoup plus de choses pour ma carrière ici. Ben, c'est trop chouette et c'est hyper gratifiant aussi.
0: Super. Bah, écoute, on te souhaite effectivement de prolonger tout ça. Dans ta note d'intention sur je sais plus si c'est sur le site du Cube, tu dis c'est dans les cassures qu'apparaît la lumière. Peut-être une dernière question sur ça. Techniquement, vocalement, comment tu cultives cette fragilité sans tomber dans la maladresse? Enfin, comment tu...
1: Ben, je suis pas une grande travailleuse. Je suis pas quelqu'un qui travaille beaucoup. La composition, pour moi, c'est vraiment des espèces de fulgurances. Voilà, je pense que je suis une grande flemmarde. Et c'est pareil, je suis pas quelqu'un qui travaille ma technique vocale, ma technique de guitare et tout. Donc, je pense qu'il y a une fragilité, mais je trouve que c'est aussi beau de savoir conserver ça aujourd'hui dans ce monde-là. Enfin, je trouve que c'est... Et bien sûr, il faut quand même pouvoir offrir quelque chose de correct aux gens. Donc c'est un équilibre et c'est un petit peu un fil... Voilà, c'est pas toujours évident. Par exemple, aujourd'hui, je me suis sentie un petit peu trop fragile. Et je sais que c'est un équilibre qu'il faut trouver, qu'il faut doser. Mais j'ai envie de pouvoir m'offrir ce truc de conserver cette fragilité un petit peu et cette imperfection, en tout cas dans mes créations iconographique quoi, dans mes albums. Enfin voilà.
0: On peut voir des clips ou pas, des choses visuelles sur ta musique?
1: Eh ben, il y a un clip qui vient de sortir sur un morceau qui s'appelle La Source des Ruisseaux, qui a été fait par une personne qui fait de l'animation, et c'est un très beau clip qui parle de la colère, et voilà, et c'est très beau.
0: Ok, merci beaucoup Marianne. Est-ce qu'on peut écouter un autre titre plus tard peut-être? Ou tout de suite? Tout de suite.
1: Oui, bah
0: la
1: voilà,
0: Source des Ruisseaux, on va l'écouter.
1: Parfait.
0: Parfait, ça tombe bien.
1: Eh ben, merci beaucoup.
0: Merci à vous.

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1: Vous venez d'écouter... voilà, ça y est, il faut que je remette les lunettes. Bah oui, c'était avec Trémolo qu'elle était, c'était Marianne Pérudin avec le titre Les Sources, la source des ruisseaux. Et puis ce morceau est à retrouver, clippé sur les plateformes où vous pouvez retrouver des morceaux clippés. Est-ce qu'il faut vraiment qu'on vous les nomme, ces plateformes? Je ne suis pas sûr.
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1: Nous sommes toujours en direct, en live et en public du festival Rock in the Barn pour sa 17e et dernière édition. Malheureusement, dernière édition, mais pour notre plus grand bonheur, le fait d'y être et de pouvoir en profiter très largement. Dans ce festival, on rencontre les artistes. A priori, on devrait avoir à peu près tous les artistes qui font ce festival. Mais il n'y a pas que ça. Il y a tout un tas de stands associatifs, de stands musicaux. On a encore le Psychotron qui est présent également sur cet espace. Nous avons également des reporters. Vincent est parti faire un reportage. Elle était à la rencontre de Biocop.
4: Eh bien, je suis au stand Biocop. Biocop qui est la première année, en fait, vous êtes ici. Est-ce que vous pouvez vous présenter? Je commence par la présidente, je crois.
5: Bonjour.
4: Vous vous appelez comment?
5: Je m'appelle Shirley Harvey.
4: Et votre rôle, du coup, présidente, c'est ça?
5: Je suis...

0: que ce sont les consommateurs qui dirigent la coopérative.
1: À côté de vous.
2: Comment ?
1: Bonjour.
2: Bonjour.
1: Vous faites partie de Biocoop aussi ?
2: Pareil, je suis au conseil d'administration, ouais, avec Shirley, avec Ali, avec Laurence. Et on est combien au total ?
0: 12. À parité égale.
2: Voilà.
1: Et la dernière ?
3: Annie. Laurence. Administratrice également avec l'équipe.
1: La dernière.
4: Bonsoir, Laurence.
1: Alors, qu'est-ce qui fait que vous êtes ici cette année ? Pourquoi vous a invité ? Qu'est-ce qui fait que pour cette dernière, vous êtes présente ?

on rencontre nos sociétaires en dehors de nos magasins, et donc du coup ça permet de tisser des liens, parce que bon, quand j'ai pris le mandat de présidente, je voulais vraiment redynamiser la vie coopérative, et donc le fait de rencontrer des sociétaires, ça permet de renforcer des liens. Et d'ailleurs, quand on

0: de l'aventure Biocop?
1: Pour ma part, moi je suis une militante et une professionnelle dans l'économie sociale et solidaire. Donc quand je suis arrivée sur le territoire de la Normandie, ça a été la première. J'ai cherché une Biocop.

0: manière utopique changer le monde pour des enfants, tu vois. C'est le genre de petits grains de sable qui font que effectivement ça peut faire changer les choses. Essayer de faire du prosélytisme auprès de tes copains, à droite à gauche. C'est hyper important pour moi d'avoir ce genre de valeur au quotidien. Ouais. Ouais, ouais. Et ici, t'as l'impression, en étant là, de participer à quelque chose, en fait, à une action, hein, commune, c'est clair.
1: Oui, et puis c'est vrai aussi qu'on fait travailler les producteurs locaux. Toute notre marchandise n'est pas transporté par avion. Aucun de nos produits n'est transporté par avion. Donc on a aussi
2: zéro empreinte carbone, quoi, en fait.
1: Oui, voilà, c'est ça, tout à fait. Bah oui, ça fait partie aussi du bio, en fait. Il n'y a pas que la façon dont est cultivé le produit. Hein. Et puis après, bah, c'est une ambiance. Hein, c'est une voilà. Nous sommes une équipe de personnes convaincues. Et bah, nous souhaitons effectivement continuer à parler de bio et à essayer de fédérer un maximum de personnes autour de nous.
2: Laurence, du coup, qu'est-ce qui fait que vous êtes à Biocoop aujourd'hui?
3: Ben moi, j'étais d'abord consommatrice chez Biocoop par conviction par rapport à l'agriculture biologique. Et puis, un des administrateurs m'a demandé si je souhaitais m'investir pour pas être juste consommatrice, mais aussi participer justement au rayonnement de Biocoop et des valeurs de Biocoop dans lesquelles je me retrouve. Donc voilà, je suis arrivée il y a 2 ou 3 ans au conseil d'administration et c'est super intéressant d'être acteur et pas juste consommateur. Donc voilà, je continue l'aventure.

0: certaines que je n'aurais jamais rencontrées dans ces circonstances-là. Même chose pour François et même chose pour Laurence.
1: On travaille tous dans des secteurs complètement différents, quoi. Toi, tu travailles dans l'ingénierie. Toi, tu travailles dans le conseil.
2: Ouais.
1: Moi, je travaille à Skyrock, à la radio. Voilà. Donc ça n'a rien à voir, on est tous de des milieux de, complètement différents et du coup on partage une même envie commune de faire en sorte que on consomme mieux et qu'on ait le droit d'avoir des meilleures choses à manger tous les jours parce que c'est quand même le carburant de la vie, donc ouais, clairement.
2: Alors ce soir on est à Rock in the Barn, est-ce que vous avez écouté un petit peu la programmation? Est-ce que vous êtes renseigné un petit peu? Alors là, tout le monde se retourne sur la présidente.
1: Alors elle n'est pas objective, elle n'est pas objective.
0: Je ne suis pas objective, c'est vrai.
2: Pourquoi?
0: Parce que j'ai mon fils et son groupe qui ont été lauréats du festival.
2: Vous pouvez nous rappeler le nom du groupe?
0: A Life's Tune.
2: Donc vous êtes au premier rang alors?
0: Voilà.
1: Demain, on est tous à 16h devant. Obligé, on n'a pas le choix.
2: Des préférences sinon dans la programmation?
1: Dombrance, ouais. Ouais, c'est attendu, quoi.
2: Je vous remercie d'avoir répondu à mes questions, puis je vous souhaite une bonne soirée.
3: Merci, au revoir.
4: On a une demi-heure.
5: Oui, alors on se retrouve du côté du festival Rock in the Barn, Château des Tourelles à Vernon, et c'est la radio Principe Actif qui vous accompagne ce soir. On se retrouve avec l'ami JC, comment vas-tu?
6: Eh bien ça va très bien, alors ce que j'adore c'est ce petit moment de flottement que nous avons dans chacun des festivals dans lesquels nous allons.
5: C'est aussi ce qui fait notre touche.
6: C'est ce qui fait notre touche, c'est ce qui fait le direct, c'est ce qui fait le live.
5: Tu vois, c'est pas le truc où c'est réglé à la minute, tout ça, on s'en moque, l'important c'est que ce soit du vivant. C'est que ce soit...
6: Alors nous on avait réglé à la minute.
5: Oui c'est vrai, mais nous, on l'avait il y a toujours des imprévus, on le sait très bien.
6: Tout à fait, et c'est ça qui est drôle. Et on arrive à ce fameux moment où on a lancé, on est parti sur 3 interviews, 2 interviews, un reportage, un truc. On pensait vivre un rythme qui allait s'enchaîner naturellement comme ça.
5: Eh ben non.
6: Et du coup, on a des informations hors plateau. C'est ça qui est drôle en fait. C'est ça qui est génial. On se parle, on se dit des trucs. On a Willow qui est avec nous. Tiens, installe-toi là, s'il te plaît, Willow, et prends un micro. Parce qu'en fait, on est en train de lever un petit peu le voile du mystère de ce qu'est de la radio.
5: C'est vrai qu'on n'a pas souvent nos pendules en plateau. On le fait pas souvent.
6: Exactement. Et quand on fait de la radio, on a un plan sans accroc qu'on donne à ceux qui sont en lien avec les artistes. Et alors, c'était sans accroc, bien entendu, comme on prévoit super longtemps. À
5: c'est un jeu de mots avec le groupe Croze, c'est ça?
6: Ouais, et ben voilà, c'est ça.

0: En fait, on prévoit toujours très à l'avance sur une émission qui commence à 19h30. On donne le conducteur à notre allié à 19h15. Ça lui laisse largement en un quart d'heure le temps de s'organiser. Ici sur le Rock in the Barn, c'est Willow qui est avec nous. Bonjour Willow, comment vas-tu?
1: Bonjour, comment ça va, Principe Actif? C'est un plaisir de vous parler enfin sur cette radio. Parce que j'ai déjà parlé sur votre radio indirectement via HDR.
0: Tout à fait.
1: Mais jamais en direct chez vous.
2: Et c'est bienvenue.
0: Et bah voilà, c'est le fait est. Alors vous l'avez entendu, Willow, il œuvre aussi sur la radio HDR à Rouen. Et il est aujourd'hui sur le festival notre contact envers les artistes. C'est-à-dire qu'on arrive, on donne ce qu'on aimerait bien faire et toi tu te débrouilles avec tout ça.
1: C'est ça, et je me débrouille pour vous dire, alors ça c'est possible et ça vraiment pas, faut arrêter de rêver. Par exemple, Crow ne sont toujours pas arrivés. Donc. On ne peut pas savoir là.
2: Mais ça,
1: ils ne sont pas présents.
2: Tu ne peux rien y faire. Et c'est
1: et
2: comme
1: non,
2: ça.
1: Et
2: voilà. Et que si tu pouvais les faire apparaître comme ça, tu le ferais.
1: Ah, ce serait super. Ça nous arrangerait sur plein d'autres aspects du festival aussi qui soient
2: bien
1: arrivés
2: sûr.
1: À l'heure.
2: Malheureusement, c'est pas possible.
1: Mais non.
0: Et alors justement, Willow nous rajoute des petits... Alors on a, pour tout vous dire, on a un document sur Internet sur lequel on peut accéder tous les uns les autres. Et puis il nous envoie des petits messages. Ah non, là c'est pas sûr. Bon bah nous on insiste, on fait allez s'il te plaît.
1: Vas-y, force, vous insistez
0: force,
1: beaucoup.
0: Force. Voilà, et sur ce document, on insiste. Tu remarqueras quand même que parfois quand tu dis c'est pas possible, Marianne Pérudin t'avait dit c'était pas possible.
1: Et finalement, eh bien, on elle l'a eu. Là, j'en ai bien été surpris, mais agréablement, c'est cool. Si vous avez pu l'avoir, vous l'avez pas harcelé, j'espère.
0: Si, bien sûr, sinon on les a pas les gens.
2: On a mis nos contacts sur le coup.
0: Exactement. Bah
2: d'autres
0: oui, l'avantage.
2: Contacts, bah oui, encore. On connaît plein de monde.
1: Et bah oui.
0: Nous l'évoquions en préparant cette émission, qu'on n'est pas tout à fait de la même génération. Eh bien, ce sont les enfants des gens de l'équipe qui ont été à l'école avec Marianne Pérudin. Ça facilite aussi les choses.
1: Bah oui,
0: voilà, c'est comme ça qu'on élargit le réseau.
1: Ça, c'est des avantages que je n'ai pas.
2: On oblige nos bénévoles à faire des enfants pour après tout servir sur les festivals, il faut le dire, mais bon, après, voilà, c'est quelque chose. Il y aura peut-être un cache investigation là-dessus, on sait pas, on verra bien.
0: Oh là là là là là là, le jour où Lucie déboule, on va transpirer, mon gars.
2: C'est surtout qu'elle va nous poursuivre et tout ça, donc attention.
0: C'est ça. Donc en fait, ouais, Willow, toi, ton boulot, du coup, t'es en lien avec les artistes et tu nous prépares les allers-retours vers le plateau radio. Quelle est la difficulté en fait de cette mission? Hormis nous supporter, ça t'as pas le droit de le dire.
1: ça allait être ma première réponse. Non, déjà c'est pas mon unique boulot. Moi je suis bénévole sur le festival Rock in the Barn, accueil artiste. Donc ma mission première c'est d'accueillir les artistes, de leur montrer leur loge, de leur montrer leur planning, de leur montrer les scènes, là où ils peuvent se garer, faire pipi, manger, les besoins premiers des artistes. Faut que ce soit moi qui ai les réponses pour savoir comment ils peuvent les satisfaire.
0: Les contenter, ouais, tout à fait.
1: Et ensuite, il se trouve que sur la team Accueil Artiste, c'est moi qui suis en contact avec la presse en général. Je dirais parce que, en tout cas, l'année dernière, Poisson Vélo, c'était plutôt moi aussi. Et il y a une autre personne dont j'ai malheureusement oublié le nom du podcast, mais qui fait des podcasts.
0: Ouais, mais qui enchaîne avec Poisson Vélo, on avait discuté avec.
1: C'est ça. Et donc voilà. Et donc il y a plusieurs contacts presse. Et c'est vrai que depuis 1, 2, 3, 4 ans, c'est plutôt moi qui gère le contact avec la presse. Notamment Radio Principe Actif, qui sont de loin les plus insupportables de tous.
2: Tu fais ça pendant qu'il t'entend plus, c'est ça? Mais
1: exactement.
2: Moi je t'ai entendu.
1: Je vois bien. Je sais bien
0: les plus insupportables. Mais c'est un titre que nous revendiquons d'être les plus insupportables. Mais en même temps, on est un peu mignon quand même.
1: Ah bah très. C'est pour ça que je vous aime bien quand même. Et donc le challenge, c'est effectivement, comme JC l'a dit, d'avoir le conducteur 15 minutes avant le début de l'émission.
0: Ça, c'est notre touche à nous, ça.
1: Voilà, sauf que en fait, y a des groupes qui sont en train de faire leur balance, il y a des groupes qui sont en train de jouer, et ils me disent on les veut dans une demi-heure. Ouais, mais là tout de suite, ils sont sur scène. Je vais pas pouvoir leur poser la question maintenant. Ou il y a des groupes qui sont pas encore arrivés, accessoirement, comme c'est le cas cette année. Donc, c'est aussi géré avec les imprévus de dernière minute. Enfin, les imprévus prévus, parce qu'on se doute que quand on donne le conducteur 15 minutes avant, il y aura des imprévus.
0: On n'a jamais fait une seule émission comme c'était écrit sur le premier papier.
2: Rarement.
0: Jamais.
2: Rarement.
0: Jamais, jamais, jamais, jamais, jamais, jamais. C'est un. Non, mais c'est un principe. Ça ne doit pas être comme sur le papier, sinon c'est pas drôle. En tout cas, merci beaucoup à
1: merci.
0: Toi, Willow,
1: merci
0: de
1: à vous.
0: Nous faciliter la tâche, de mettre ce petit. voilà, il y a Lily qui envoie des cœurs, de mettre cette goutte d'huile dans les engrenages afin de nous faciliter la vie. Je me
1: tout
0: retourne vers l'ami. Merci beaucoup à toi, Willow. On va
1: merci.
0: T'embêter toute la soirée, rassure-toi, et demain pareil.
1: Trémolo,
0: j'ai vu que tu installais du monde autour de la table. Si je dis pas de bêtises, c'est la menthe qui vient
3: c'est
0: d'arriver.
3: Ça. C'est ça. Si on a un morceau.
0: Ah, tu veux le mettre avant
3: ou
0: le
3: alors,
0: morceau
3: ou alors en sortie.
0: Bah, en sortie. Tout le monde est là, vas-y.
3: On y va.
0: Je t'en prie.
3: Ok. Donc effectivement, je suis en compagnie de Étienne Froidur. C'est ça, hein.
2: C'est salut. Ça. Salut. Et on est accompagné d'Harmonie également, qui est clavieriste.
3: Harmonie,
2: sur le projet.
3: Ok. Oh. Vous venez de jouer, vous sortez de scène. On vous a vu à 4 sur scène, avec une belle guitare bleue.
2: Tout juste.
3: Alors, peut-être parler un petit peu de votre musique. J'ai lu que ça évoquait une sorte de William Scheller qui aurait découvert la pédale fuzz. Vous en pensez quoi de cette affirmation?
2: Ouais. En fait, c'est un copain qui a rédigé cette biographie, parce que c'est toujours dur d'écrire une biographie pour soi-même.
3: Ouais.
2: J'aime William Scheller beaucoup. En fait, il y a des gens qui m'ont dit au début de la menthe du projet que ma voix leur rappelait William Scheller, que je connaissais pas, et c'est comme ça que j'ai découvert. Et j'adore D'accord. William Scheller, j'adore son écriture. Mmh. Et je trouve ça rigolo comme William Scheller avec une guitare fuzz. Il y a un peu de ça dans cet album là, en tout cas, La Maison des Voisins.
3: Vous composez à deux, j'ai cru comprendre.
2: Non.
3: Avec Guilherme.
2: Alors je compose tout seul de mon côté, et j'enregistre avec Guilherme Fresneau.
3: Ouais. C'est l'enregistrement, d'accord.
2: Qui va avoir un rôle de réalisateur sur l'enregistrement et d'arrangeur également quand même.
3: Comment ça s'organise le travail entre vous? Du coup, vous êtes. S'il est arrangeur, tu lui proposes des morceaux déjà.
2: Ouais, déjà. Alors quand même déjà arrangé, souvent j'écris. Guitare-voix arrangée avec d'autres mélodies, ça peut être un piano-voix, et puis avec de la basse, des claviers, etc. Et puis ensuite, dernièrement, sur le dernier album, on est parti carrément des démos. En fait, on a ouvert les fichiers des démos pour garder un petit peu cette magie-là, et puis c'était notre point de départ. Et puis derrière, on a réenchéri avec plein d'autres idées, quoi.
3: Ouais. Et du coup, à 4, après, ça se nourrit de ce que chacun apporte.
2: Exactement.
4: Ouais, nous, on arrive à la fin du cycle. En fait, c'est vraiment la formule live qui prend vie en répète et en résidence et en concert. Et en fait, on écoute, on relève un peu ce qui est important dans les morceaux d'Étienne. Et puis, on réarrange pour le live tous ensemble.
2: Ouais.
4: Enfin, moi, je suis la dernière arrivée. Donc,
3: ouais. Et pourtant, tu fais les claviers sur scène.
4: Ouais, ouais, ouais. Mais en fait, les albums, enfin, l'EP album d'avant, ouais. Musique pour les oreilles, était plus rock peut-être.
2: Je sais pas si c'était plus rock, mais il était
4: moins
2: plus guitare.
4: Synthé, ouais.
2: C'était plus guitare. Et avant, on jouait en live avec donc un basse-bat et deux guitares. Et ce deuxième album appelait des chansons plus dans les effets. Et donc, c'était légitime de se priver d'une guitare.
4: Il y avait plus d'arrangements de violon aussi,
2: ouais.
4: De synthé,
2: ouais.
4: Et tout ça. Donc, moi, ça me donnait la possibilité de jouer ces parties de violon en live avec le mélotron. Et puis, voilà, d'avoir les synthés aussi, le côté plus synthétique du son. Donc,
2: ouais.
4: Ça s'y prête.
2: Parce que la menthe, c'est quand même un projet pour moi où j'aime me laisser la liberté créative d'aller un peu où je veux dans les sons. Si il y a des morceaux où j'ai fait appel à une flûtiste, par exemple, et j'ai. Contrairement à un projet où tout se construit en groupe, où chacun fait son instrument, j'ai envie d'aller là où mon esprit a envie d'aller. Et là, il y avait beaucoup de sons plus de claviers, de violons.
3: Beaucoup
2: aussi,
3: de claviers,
2: donc c'était légitime.
3: Okay.
2: D'appeler Harmonie. Allô Harmonie, ça va Harmonie? Est-ce que ça te dit de jouer avec nous?
4: On avait déjà joué ensemble sur une résidence à Caen pour tout à fait autre chose, mais c'était un peu le calendrier était bien tombé.
2: Ouais.
3: Et donc tu laisses quand même une. Enfin, je pense à par exemple à au violon sur Le Sens de la Fable, qu'on pourra peut-être écouter après, avec des sonorités un peu orientales, un peu. Ouais. Ça, c'est aussi une volonté de ta part ou c'est...
5: Alors non, ça c'est une petite exception quand même. On a Manuel de Coq qui est un excellent violoniste manchot, c'est-à-dire qui vit dans la Manche,
6: ouais,
5: dans le 50, donc qui a joué sur trois morceaux sur cet album-là. Et à ce moment-là, autant il y a des morceaux où j'avais des mélodies en tête, mais là il a fait freestyle,
6: ouais.
5: Et c'est complètement lui qui a emmené cette partie de fin qui est magnifique et c'est plaisir.
4: Ça lui ressemble
5: et c'est le plaisir de la collaboration aussi.
3: C'est ça.
5: Ouais.
3: Il y a quand même cette liberté là qui est.
5: Ouais, complètement.
3: Okay. Sur l'album, il y a des allusions à la guerre. Il y a le morceau De nouveau la guerre. Il y a l'instrumental Tué. Les textes parlent de frontières, de chevaliers. Est-ce que cette guerre, elle est une lecture directe de l'actualité ou c'est juste une guerre intime, métaphorique?
5: Alors il y a de la. Ouais, non, c'est lié à l'actualité quand même. Enfin. Ouais, quand tu prends un petit recul, tu te demandes en tant qu'enfant qu'est-ce que t'en penserais de tout ça. Oui, c'est lié à ça, c'est sûr. Est-ce que en même temps il y a des guerres tout le temps, donc est-ce qu'il y a 30 ans je l'aurais écrite, peut-être que oui, quoi.
4: J'allais dire à chaque âge, je pense que t'as vécu une guerre, t'as connu une guerre quelque part dans le monde à chaque décennie, quoi.
5: C'est ça.
4: C'est assez intemporel ce morceau, je trouve.
5: Et tuer, c'est pour une autre raison par contre, c'est que. Il y a des petites mélodies de guitare. Quand j'avais fait ma démo, je chantais. Le yaourt me faisait dire tuer. Et c'était le nom de ma démo. Et je l'ai gardé, ce nom-là, même si j'ai remplacé les voix par des guitares. J'ai gardé ça.
3: Comment ça se... Il y a deux instrumentaux, je crois, sur le disque.
5: Ouais.
3: Comment ça se décide de mettre ou pas du chant, de rajouter du...
5: À la base, il y avait même plus d'instrumentaux. J'ai décidé d'en enlever pour qu'il y ait une lisibilité plus facile, parce que beaucoup d'instrumentaux, ça faisait peut-être beaucoup. Et j'ai envie de dire tout simplement que c'était une série de morceaux écrits sur une période... j'ai pas plus réfléchi que ça. C'est simple. Il y a un morceau qui me sert un peu de passerelle aussi pour passer d'un mood à un autre. Ça part un peu mineur, puis ça finit un peu majeur.
3: D'accord.
5: Il y a une transition.
3: Ouais. D'accord, ouais.
4: J'ai l'impression que t'aimes bien les interludes instrumentaux.
5: Ouais, j'aime bien ça.
4: De manière générale, dans les
5: j'aime bien ça. En fait, je préfère. J'aime autant écrire que chanter et ça me plaît tout autant de que ce soit instrumental et voilà. C'est vraiment créer qui m'intéresse le plus. Je tiens pas forcément à être chanteur tout le temps et peut-être qu'un jour il y aura encore moins de chance, je sais pas. On verra.
3: Oui, donc tu conçois quand même le disque comme une progression, un voyage qui laisse la place à des respirations instrumentales. Enfin, je veux dire.
5: Ouais. Ouais.
3: Même à l'intérieur des morceaux, c'est une façon de l'écrire comme ça.
5: Ouais, ouais.
4: Il y a toujours il y a souvent un peu un refrain instrumental ou un post-refrain ou pré-refrain instrumental dans beaucoup de morceaux.
5: Carrément. J'allais dire, malgré que je chante en français et que du coup le sens a quand même un. Je vais pas chanter n'importe quoi. Mais malgré que je chante en français, c'est quand même la mélodie qui parle en premier. Et des fois, je me pose presque la question, est-ce que chanter en français, est-ce que donner un cadre, est-ce que c'est une bonne idée? Est-ce qu'on ne devrait pas laisser la mélodie donner le sens? Question sans réponse.
3: Est-ce que dans ce que tu écoutes, par exemple, tu es tout de suite attentif au sens?
5: Pas du tout.
3: Hein.
5: En fait, je crois que je connais aucune chanson par cœur. Je fais pas trop attention aux paroles.
3: Moi, je tendance à penser que c'est un avantage qu'on a, les Français, d'écouter beaucoup de musique en anglais, mais qu'on peut d'abord se laisser porter par la musique et si on veut, on creuse. Quoi,
5: c'est vrai. Ouais.
3: Enfin, moi, je vois ça comme un avantage, mais.
4: Et pourtant, pour quelqu'un qui n'accorde pas forcément d'importance au sens de ce qu'il écoute, t'as une écriture hyper poétique et hyper profonde en français.
5: En fait, une fois que j'essaie de mettre un texte, pour moi, maintenant, je pourrais pas trop faire autrement qu'en français parce que j'ai un autre groupe dans lequel je chante en anglais.
3: Ah oui.
5: qui est plus vieux, ça fait plus de 10 ans qu'on joue. Il y a un moment où je me dis, allez, ce mot-là, je vais lui donner tel accent, et en fait, tu sais, tu pioches par mimétisme, il y a dans ton phrasé, t'as un peu d'américain, t'as un peu d'australien, t'en sais rien, peut-être un peu d'anglais, et à un moment où tu te demandes, est-ce que c'est complètement authentique, et voilà, il y a un peu ce truc-là, je pense que, puisque j'écoute beaucoup de trucs en anglais, j'ai encore cette impression que l'anglais sonne mieux, enfin que c'est plus dur, mais j'aime pas croire ça, je pense que c'est juste une question d'habitude, et voilà.
3: Alors quand tu pars dans l'écriture en français, moi je trouve qu'il y a une patte littéraire assez forte, avec une narration qui prime, j'ai l'impression. Et dans quelle mesure la littérature elle va influencer ton écriture? Est-ce que tu conçois tes morceaux comme des fables, parce qu'il y a ce morceau, donc le sens de la fable, ouais. Jusqu'où ça va dans ce sens-là?
5: Déjà, je suis peu consommateur de littérature, mais je m'y mets. Je me mets à lire des livres et à les finir. Ça, c'est beau, c'est frais de cet été. Et les fables, ça me parle pas mal. Ces petites, il y a presque un côté parfois comptine un peu dans certains morceaux.
3: Excuse-moi.
5: Il y a un morceau qui s'appelle Le calendrier des pompiers. Pour moi, c'est le seul morceau où j'ai écrit les paroles avant la musique. Et pour moi, c'est presque une fable, en fait, ce texte-là.
3: Qui va jusqu'à la morale, qui est censée porter une petite fable.
5: Ouais, c'est l'histoire d'une fleur d'hortensia qui se fait prendre en photo. Et en fait, le photographe envoie ses photos, et en fait, elle finit sur le calendrier des pompiers, c'est le nom de la chanson. Et donc, il y a la tête de la fleur sur le calendrier des pompiers. Et donc, toutes les autres fleurs du jardin, en fait, elles sont super jalouses de la fleur qui a rien demandé pourtant. Et qui est... Elle a rien demandé, et en fait, ouais, elle a un rôle d'influenceuse sans le vouloir. Et du coup, toutes les autres fleurs, la fleur tombe à moitié en dépression de chagrin parce que elle se sent détestée alors qu'elle a rien fait. Et en fait, un jour, il y a un passant qui passe dans le jardin, qui voit la fleur, qui la reconnaît, hein, c'est la fleur du calendrier des pompiers, et qui l'arrache, et pour sa gloire à lui, j'ai la fleur célèbre. Et fin de l'histoire.
3: Oui, donc comme une fable, une petite mise en garde sur certains. Ok.
5: Et sur la jalousie, sur. Est-ce qu'il faut la jalousie? Ouais. Donc, ouais.
3: Pour juste parler du live, de la prestation live, l'architecture des morceaux, elle semble très pensée pour le studio, enfin en studio en tout cas. Comment ça se joue pour l'énergie d'un festival ou d'un concert, d'une scène pour essayer de défendre cette complexité en fait?
5: Et ben, Armo, tu veux peut-être. Je sais pas si tu veux rebondir à ça.
4: J'ai l'impression qu'il y a des morceaux sur lesquels on a retravaillé justement une énergie un peu différente pour le live. Et puis aussi parce que peut-être que c'est des morceaux que vous aviez joués déjà depuis un moment finalement de cet album-là, ouais. Qui ont eu plusieurs versions, qui ont des versions plus rock, et donc il fallait retrouver une énergie un peu différente avec des synthés. Et il y a des morceaux qui sonnent assez différemment de l'album. Et ouais. Y en a, on a essayé de coller au maximum à ce qu'il y avait sur le disque aussi.
5: Ouais, on a fait une sélection aussi des morceaux qui pouvaient passer qui étaient les plus lisibles, parce que moi j'ai souvent l'impression que c'est pas forcément une musique très accessible à tous, et c'est pas forcément facile de s'imposer dans un festival en plus. Où j'ai l'impression que souvent les gens vont en concert pour que ce soit festif, et nous c'est pas trop ça, donc moi j'ai... On aime bien être festif, mais cette musique-là est...
3: Enfin, c'est peut-être, quand on va au festival, on s'attend pas, on connaît pas forcément tout, et du coup, parler aussi aux gens qui nous connaissent pas.
5: Ouais.
4: Mais t'as beaucoup de chansons qui sont contemplatives aussi, ouais. Qui méritent du coup une écoute différente, peut-être que juste donner une énergie très rock, ouais. Justement.
5: Ouais, c'est sûr. Mais tu vois, par exemple, ce live-là, on a retiré des morceaux qui étaient un peu plus chelous.
4: Oui.
5: tout comme
4: expérimentaux,
5: d'habitude on joue de nouveau la guerre, des morceaux comme ça, et là on s'est dit allez, on va peut-être essayer d'avoir plus des titres un peu plus faciles aussi.
4: Mais je suis pas tout à fait d'accord avec le fait que ta musique est pas forcément accessible à tous. Je trouve qu'il y a quand même toujours une mélodie qui capte l'attention, même si c'est pas le format chanson très radiophonique ou très pop. Il y a toujours une mélodie qui vient capter l'oreille, je trouve, même de quelqu'un qui va pas écouter forcément de la musique expérimentale ou progressive. C'est un peu la force aussi de ta composition, je pense, ta façon de composer. Toujours un truc qui catch un peu les gens, quand même.
5: C'est pas à moi de.
4: Enfin,
5: de
4: c'est comme ça que je le ressens, moi, de l'extérieur.
3: Peut-être avant de terminer, une petite question sur l'édition de ce disque, la Maison des Voisins. Il y a des labels indépendants, j'ai l'impression. Est-ce que c'est un modèle un peu éclaté? J'ai l'impression d'un micro-réseau de différents labels, c'est ça?
5: Oui, il y a eu pas mal de labels dessus. Il y en a eu 3 qui sont de Caen, de chez nous. Et en fait, il y en a eu un aux États-Unis que je connais via via Internet, quoi. On s'est rencontrés comme ça, et puis un label de Paris également, et en fait chacun a fait son petit rôle. Il y a un label qui a pressé des disques, des vinyles, pardon. Il y en a eu peu, mais c'était pour marquer le truc aussi. Il y a un label qui a mis en ligne en digital, il y a un label qui a poussé un peu une petite campagne sur YouTube pour les clips. Enfin, chacun a fait son petit rôle, donc c'est vraiment des micro-labels. Et à la fin, on est content. C'est des supports, c'est des choses qu'on n'a pas à faire nous, et c'est précieux. Est-ce qu'on est un peu au four et au moulin quand on est sur un projet indépendant?
3: Donc c'est un peu un pragmatisme d'autoproduction, mais est-ce que c'est aussi pour rester un petit peu en marge de l'artisanat musical, enfin garder un petit peu une artisanat musical
5: Tu veux dire de bosser avec eux plutôt que des plus gros?
4: Oui, t'es pas sur un label tout puissant qui gère tout.
5: Après, je vais pas mentir, s'il y avait un plus gros label, bien sûr, ça m'intéresse de toucher plus de monde. Mais
3: ce pragmatisme-là te plaît aussi?
5: Mais me plaît énormément, et aussi je vais favoriser le fait de me sentir humble dans la démarche, enfin pas humble, mais sincère dans la démarche, plutôt que de chercher à toucher plus de gens. Si c'est pas vraiment moi, alors je vais pas chercher.
3: Bien sûr.
5: Voilà.
3: Ok. L'ancrage en Normandie, la scène cannaise, la scène, c'est vous y prenez part. On peut vous voir là-bas régulièrement. Vous êtes.
5: On est dans le coin. Vous venez à Caen, vous nous trouvez.
4: Lamont, t'as beaucoup joué à Caen à un moment donné. Moi, je me souviens, avant même d'intégrer le live, je me souviens. Je pense que t'es un des projets que j'ai vu le plus en live à Caen à un moment donné.
5: Ah ben bah, oui, c'est vrai qu'il y a
4: sur une période. Et puis il y a eu pas mal de dates autour aussi.
5: Ouais, mais vous nous trouverez plus souvent qu'Orelsan.
3: D'accord.
4: Okay. À Caen, ouais. Okay. C'est clair. Plus régulièrement.
3: Du coup, des projets de tournée, de live.
5: Alors là, c'était le dernier concert d'une série de tournées, donc qui était là pour promouvoir l'album La Maison des Voisins. Et donc on fêtait un peu notre dernière. Là, on avait fait une petite dizaine de dates. Et on est super content de l'avoir fini comme ça, parce que c'était un super moment. Et la suite, c'est que il y a beaucoup de nouveaux morceaux qui sont enregistrés et qui sont assez différents dans la production, dans les sons. C'est très artisanal, très organique.
4: Encore plus expérimental, je pense.
5: Peut-être, même. Peut-être. Il y a peut-être plus de ça. Et donc l'idée, c'est qu'on va... On va retravailler cette nouvelle formule avec de nouveaux morceaux, et peut-être revenir avec un live différent, très différent, je pense. Enfin, ça reste la même patte. Mais. Et on espère revenir d'ici 6 mois, 1 an, quoi. Refaire des concerts.
4: 6 mois, c'est bien.
5: 6 mois, c'est bien.
3: Bah, en tout cas, bonne continuation. Il y a un morceau où vous chantez On ne sait pas ce qu'on fait là. Nous, on était ravis de vous voir en concert, et on savait pourquoi on était là. Merci,
5: merci beaucoup.
3: Merci beaucoup à vous. On va se quitter avec un dernier titre, un nouveau titre, enfin, le sens de la fable qu'on n'a pas écouté tout à l'heure et qu'on va écouter maintenant.

0: La menthe, le sens de la fable, c'était du coup l'interview précédente menée par notre ami Trémolo.
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1: Et oui, nous reprenons la suite des interviews après l'amante. On accueille mon cher Guy, qui est avec nous donc sur le studio de Principe Actif à Rock in the Barn. Bonjour.
2: Bonjour.
1: On va parler un peu de ta musique, on l'a pas encore écoutée ce soir, tu vas jouer tout à l'heure, je crois 23h30.
2: Quelque chose comme ça,
1: ouais. Ouais. Donc on peut décrire peut-être cette musique comme un télescopage entre une country un peu crépusculaire et puis des choses un peu plus robotiques. Moi j'ai pensé un peu à des rencontres entre je sais pas des musiciens comme Lisa Hazelwood et Kraftwerk ou je sais pas. Est-ce que tu comment tu fais dialoguer comme ça justement des mondes quel est ce choix en fait que tu as fait?
2: Je crois que j'écoute pas mal de musiques différentes, notamment pas tant de musique électronique, et que j'aime beaucoup. En fait, j'avais très envie de composer. Je faisais de la clarinette quand j'étais petite, et c'était chouette, mais j'étais pas très très libre, et j'avais envie de savoir jouer tous les instruments et d'avoir un groupe à moi-même. Et donc, la musique électronique, c'était un peu une manière de pouvoir jouer de tous les instruments, et comme mes influences étaient aussi assez diverses, je me suis dit que c'était assez chouette de pouvoir mélanger des univers qui me parlaient. Donc voilà, c'est
1: donc
2: c'est
1: le western un petit peu, c'est ça le...
2: en tout cas les mélodies. Ce qui est marrant, c'est que je regarde pas tant de films western, même le cinéma j'adore, mais je pense pas que je suis une cinéphile comme on peut le penser, l'imaginer. Mais ouais, les BO des films des années 70, ça me parle beaucoup. C'est des suites d'accords que je trouve qui font voyager, qui sont super chouettes, et c'est pour ça que
1: c'est devenu un peu la colonne vertébrale du projet, en fait.
2: C'est ça.
1: Ok. Et est-ce que tu composes en pensant d'abord à des scènes un peu visuelles précises, ou bien c'est juste le son de ces bandes originales qui te portent?
2: Je pense que j'ai envie de raconter quelque chose justement avec la musique. J'aime la... Quand je compose, je pense que même si j'arrive au départ à me dire, à tâtonner sur un piano et à trouver quelques accords, rapidement j'ai besoin d'avoir, enfin j'ai des images qui arrivent, et donc c'est comme ça que je continue, même si c'est pas l'intention de départ.
1: Première,
2: L'image fait vraiment partie intégrante du projet, même si elle est pas présente.
1: D'accord. Ok. Et donc du coup, la composition elle s'est faite, j'ai vu sur les derniers titres que tu as publiés avec Hugo Steckmann sur certains morceaux.
2: J'ai fait un titre avec Hugo, qui est un très bon copain que je vois régulièrement pour discuter musique, pour composer et échanger. Je pense que c'est quelqu'un, c'est une des personnes que j'ai rencontrées récemment qui partage le plus mon univers. Et donc c'était un bonheur de rencontrer cette personne qui avait rien sorti quand je l'ai rencontré. Vraiment, il avait quelques maquettes et il m'a dit je pense que ça va te parler. Et effectivement, ça m'a beaucoup parlé, puisqu'on a sorti un morceau ensemble.
1: Et comment ça s'articule, votre travail à deux? Où s'arrête ton travail, où commence le sien? Qu'est-ce qui...
2: En fait, lui, il avait commencé sur le morceau qu'on a sorti, il avait commencé quelques accords qui lui faisaient penser à l'univers western, qui lui faisaient penser du coup plutôt au western italien, plus que de la country.
1: D'accord.
2: Donc des films d'Ennio Morricone, voilà.
1: Oui, donc ouais, vous êtes rejoint là-dessus.
2: Non, il est arrivé avec ça, parce que lui ce qu'il fait par ailleurs, c'est assez différent. Mais il avait composé un petit truc comme ça, et il m'a dit celui-là spécifiquement, forcément ça va te parler. Est-ce que ça te dit qu'on le finisse ensemble? Mais il avait quelques, ouais, une petite boucle, et on a bossé vachement ensemble dessus, et c'était super fun de travailler avec quelqu'un d'autre qui avait cette même envie de développer cet univers-là. Voilà.
1: Est-ce que tu travailles donc avec des instruments acoustiques aussi, des sifflements, des guitares trémolo, des synthétiseurs un peu vintage, des choses comme ça?
2: Alors, j'ai une clarinette que j'ai sur scène, mais que j'ai pas dans mes productions. La guitare, je la fais avec du sample, du sample, mais que je fais en composition. Donc je coupe un bout de guitare pour me faire ma mélodie à moi. Et ensuite, quand je vais au studio, je demande à mon ingé son, qui est guitariste, de me refaire la mélodie avec la mélodie que j'ai composée à partir du sample.
1: Donc il y a vraiment un guitariste qui joue.
2: Ouais, j'essaie. Ouais, généralement, depuis Cowboy Circus, en tout cas maintenant, il y a vraiment un guitariste qui vient refaire mes mélodies, et qui vient aussi refaire tout ce que je fais avec mes plugins un peu pourris, avec ses super synthés. Et j'ai acheté mon premier synthé il n'y a pas très longtemps, qui a justement une... une caractéristique très vintage. Qui, je voulais vraiment avoir un synthé avec du caractère, et j'ai cherché pendant un bout de temps et je suis tombée sur celui-là, donc qui est un Korg 700 SM, qui est une réédition du 700, donc qui est un vieux synthé analogique, qui est très très chouette, avec une reverb à ressort.
1: Voilà. Il y a pas de chant proprement dit sur les morceaux, sauf j'ai vu un morceau avec Alice et moi.
2: Ouais. Est-ce et que les
1: tu
2: clubs.
1: Peux nous en dire plus sur ça?
2: Ah, les clubs aussi. On a fait avec les clubs justement. D'accord. Qui ont fait un morceau sur Évreux, je crois.
1: D'accord. Okay.
2: J'ai fait un morceau avec Alice et moi et un morceau avec les Clopes. Et là, sur les prochains morceaux qui ne sont pas encore sortis, je chante, mais comme je chante mal, je mets du vocodeur. Et en plus, je suis très contente parce que ça donne un côté un peu justement robot dont ouais. on parlait tout à l'heure, que je trouve ça très très fun d'utiliser cette technologie. Donc, ouais, c'est...
1: Que tu imagines aussi faire sur scène après ?
2: Totalement. Bah, ce soir, ça va justement être, je pense, la première fois que je teste vraiment sur scène sur tous super. Les morceaux. Mais même les morceaux qui sont en collab où j'avais par habitude de mettre la voix et je sentais par-dessus, mais pas trop fort parce qu'il fallait pas que je chante faux. Là, j'ai tout changé, j'ai retiré toutes les voix et je l'ai fait au vocodeur.
1: Ok, bon, bah voilà, on va découvrir ça tout à l'heure. Alors, bah, merci beaucoup pour cette petite présentation de ta musique. On va se quitter avec un titre de. Alors, j'ai pas le titre sous.

0: les yeux. On peut peut-être me le dire.
1: Alors, pour le titre, c'est Mon cher Guy, le chant des coyotes.
2: Très chouette. Voilà.
0: Merci beaucoup, bon concert à
1: Merci.
0: Toi.
1: Ici.
3: Mon cher, c'est celui-là ?
1: Vas-y.

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1: Et oui, on se retrouve ici sur le plateau de Principe Actif à Rock in the Barn dans cette première soirée du vendredi. Et nous avons le plaisir d'accueillir sur notre plateau Dombrance. Bonjour, bonsoir. Bienvenue à toi.
2: Bonsoir.
3: Bonsoir, merci d'être venu.
2: C'est un plaisir d'être là. Studio.
1: Et du coup, c'est pas la première fois que tu viens à Rock in the Barn, tu étais venu mais avec d'autres formations.
2: Absolument, c'est ma troisième.
1: C'est ta troisième,
2: oui.
1: D'accord.
2: J'étais venu avec DBFC en 2019. Je dis ça parce que j'ai vu les affiches, j'ai dit, ah ouais, donc c'est 2019. Et 2020, avec ce projet, la Dombrance, c'était plutôt le début. C'était le Covid, c'était très. C'était complètement.
1: C'était à la ferme encore, l'édition qu'on avait fait entre les deux phases de Covid.
2: Exactement.
1: Où tout le monde avait des masques, t'avais les zones masques et tout ça.
2: Ouais.
1: Et,
2: Le pogo était interdit. C'était un délire. Mais. C'était quand même une bulle d'air pour tout le monde parce qu'on était quand même dans une angoisse totale. C'était très compliqué.
3: On sortait du
2: et de voir les gens et de faire ce festival parce que du coup sur cet été-là, il y a pas eu beaucoup de, il y a rien eu quoi. Mm-hmm. Donc il y avait Rock in the Barn. Après il y a eu Hop Hop Hop que j'ai fait. Et après on était reconfinés. Donc
1: c'est les rares festivals qu'on a pu faire dans la petite fenêtre.
2: Exactement.
1: Effectivement.
3: Eh ben écoute, on va peut-être revenir un peu sur justement ce parcours parce qu'il se poursuit jusqu'aujourd'hui avec cette façon de mélanger politique et musique électro avec donc ces morceaux avec des noms d'hommes politiques, Raffarin, Poutou, Taubira. Peut-être finalement avec tout ce recul, est-ce que la formule comment tu passes finalement avec, comment tu analyses la façon que tu as eu de passer de ces morceaux avec des noms politiques et des choses plus rythmiques, plus club, comment tu analyses le parcours finalement?
2: Déjà moi, pour moi c'est complètement ça part d'une blague cette histoire Là, on est en 2026.
3: Oui.
2: J'ai fait cette blague en 2018 et je me pince encore pour me dire, mais je tourne encore avec ces morceaux. Et surtout, bon, en France, c'est une chose parce qu'il y a vraiment il y a tout le travail avec Olivier Lhote sur les visuels, sur le personnage, tout ça. Mais moi, ce qui me fascine le plus, c'est tout ce que je peux faire à l'étranger.
3: Comment c'est reçu d'ailleurs, justement?
2: C'est vachement bien reçu. Alors, parfois, les gens ne comprennent pas ce que je fais. Mais inconsciemment, il y a quelque chose qui se passe. En tout cas, moi, ce que j'ai essayé de faire passer, en tout cas, c'est ce sentiment de désacralisation, de fête, qui passe par la musique avant tout. Et voilà. Donc, c'est quand même une aventure incroyable. Il faut savoir que là, c'est ma dernière année sur ce projet-là.
3: D'accord.
2: Je vais finir ça en 2027 et sortir un nouvel album. J'ai plein de projets qui sont en cours. Donc l'année prochaine, ça sera la tournée que je vais appeler Au revoir comme Giscard. Donc on est déjà.
1: Il y a de quoi faire.
2: Non, c'est vraiment c'est totalement une exclue parce que ça a été décidé la semaine dernière.
3: D'accord.
2: Et je voulais en finir avec ce projet. Ça logiquement. Je vais jouer à Paris le 30 avril pour célébrer la fin. Et puis ça sera aussi deux jours avant les élections et ça sera aussi pour dire à tout le monde qu'il y a un moment c'est bien de s'amuser avec les politiques mais il va falloir aller voter parce que c'est des élections hyper importantes.
3: Et oui.
2: Donc voilà.
3: Oui, ça prend vraiment sens cette année quand même.
2: C'est surtout que j'ai l'impression qu'il y avait une forme de légèreté en 2018 qui n'existe plus trop aujourd'hui quoi. Et c'est pour ça que peut-être qu'il est temps de faire autre chose moi, pour moi et puis aussi de m'engager tout simplement à dire qu'il faut qu'il faut aller voter et pas aller voter Rassemblement National parce que pour plein de raisons ça peut compliquer les vies de chacun et voilà, il faut le dire, il faut en parler, il faut pas se cacher là-dessus.
3: Est-ce que ce discours que tu vas tenir parce que la scène électro elle est parfois un petit peu hédoniste et juste un peu détachée de ces questions-là ou alors au contraire un peu plus vraiment dans un engagement qui n'est pas forcément nominatif, qui ne va pas forcément vers un parti, etc. Est-ce que tu as eu des retours par rapport à tout ce que
2: je pense que c'est un sujet qui est passionnant, moi évidemment on pourrait en parler pendant des heures,
3: ouais.
2: Mais je trouve qu'il y a une différence entre dire voilà, il faut voter pour un tel et avoir une vie politique quelque part. Quand je dis une vie politique, c'est que la vie autour de la musique, du club et tout ça, c'est il y a quelque chose de la forme de la politique dans le sens où c'est un engagement sur la société, sur sa vision des choses. Tous ces mouvements-là, historiquement, viennent de mouvements politiques, de mouvements de minoritaires qui ont eu qui grâce à la musique et par des petits clubs, des petits endroits, ont pu s'exprimer, ont pu exister, ont pu rayonner dans le monde grâce à la musique et tout ça. C'est vrai que moi, il y a une forme de jeu sur ce que j'ai fait, mais mon prochain projet va parler du club et aussi du club, du clubbing et son histoire et le fait qu'il y a aussi une histoire politique autour du clubbing.
3: Une histoire de la résistance.
2: Voilà, une histoire qui est passionnante et qui va des clubs punk à la disco, la house, la techno, tout ça, et que c'est passionnant et que c'est hyper important, qu'il y a une histoire autour de tout ça et que ça a du sens et c'est une forme de politique.
1: Voilà. Oui, tu as tout un sujet autour des free parties en ce moment aussi.
2: Bien sûr.
1: C'est beaucoup revenu aussi.
2: Évidemment. C'est un sujet qui est très large sur plein de. Qui balaye un peu notre société. Et voilà, je pense que c'est. Moi, j'ai la chance aujourd'hui. Moi, je crois vachement. Je suis plutôt à la recherche d'un tout. Ce qui me plaît, ce qui me fascine et ce qui me fait le plus vibrer aujourd'hui, c'est me balader un peu partout dans le monde et d'avoir un peu ce sentiment qu'on est tous un peu dans la même. Qu'on peut se retrouver avec la même fréquence, avec la même énergie, vibrer ensemble. Je le vis, moi, j'en suis témoin, dans le sens où je vais en Colombie, je vais au Mexique, je vais aux États-Unis, dans le Midwest, où on pense que là, il n'y a que des pro-Trump, mais ce n'est pas vrai du tout, il y a une scène queer, il y a ça. Le monde est complexe, le monde a besoin de vibrer, le monde a besoin de danser, le monde a trop peur, je pense, aujourd'hui, on a beaucoup peur des uns des autres, et je pense que le rôle des artistes aujourd'hui, c'est de réunir et c'est ça qui est compliqué en fait. C'est ça aussi, je pense que aujourd'hui on est tous un peu un peu le problème dans la politique, c'est la limitation, dans le sens où on va parler de sa petite chapelle, de son parti, mon parti c'est le meilleur, mon candidat, les autres candidats c'est les méchants, moi mon candidat c'est gentil, et donc c'est très compliqué.
3: L'époque nous impose un peu de faire des choix là maintenant.
2: Alors là il faut absolument faire des choix,
3: des choix de se réunir justement,
1: on voit qu'il y a un enjeu aussi, parce qu'il y a quand même, avec les dernières élections qu'il y avait eu municipales, on voit qu'il y a des restrictions au niveau culture mal d'endroits.
2: Mais de ouf.
1: Et du coup, ça c'est quand même inquiétant, parce que c'est des choses qu'on pouvait n'imaginer pas possibles et qu'on associe à d'autres régimes politiques qu'on a pu voir par le passé. Et c'est vrai qu'on voit que là, ça devient réalité sur des suppressions de subventions, des annulations de concerts, des choses comme ça.
2: Exactement, et je pense que c'est pour ça que c'est là où je dis que là, il y a un moment, justement... Il y a ce côté paradoxal, c'est-à-dire que moi, évidemment, je fais pas la musique pour des gens qui vont voter pour tel ou tel parti. Oui. Moi, mon idée, c'est je fais la musique. C'est pas pour un genre, c'est pas pour un âge. C'est j'ai soif d'universalité et à la fois. Il se trouve que là, on est dans une période qui est critique et que je ressens le besoin de parler aussi de problèmes comme on peut les vivre aujourd'hui, et que si on vote mal en 2027, on va vraiment empirer les choses et qu'il y a un moment, il faut s'exprimer dessus et qu'il faut s'engager et en parler, quoi.
1: Il faut espérer le bonus track le moins pire possible pour ton album sur la 5ème République.
2: Voilà, donc il y a un morceau que je n'ai jamais fait, mais si vous pouvez ne pas le faire,
1: il y a plusieurs possibilités au cas où.
2: Il y a quand même des degrés, et puis il faut le dire, il y a des degrés. Je veux dire, franchement, il y a un parti qui est vraiment dangereux aujourd'hui. Qui se fait tout beau, etc. Je pense que il y a un côté qui est très frustrant, parce que dans les villes où les gens se mélangent, où les gens sont tous les uns sur les autres et font ce qu'ils peuvent pour vivre, ces parties-là ne font rien. Et par contre, dans les endroits les plus reculés, quand les gens sont un peu distants et sont la tête rivée sur les chaînes d'information, et ben les gens vont voter pour ce parti-là parce qu'il y a la peur, machin, etc. Mais moi, je le vis encore une fois sur ce truc de voyager, c'est que c'est partout pareil. En Angleterre, en Allemagne, en Colombie,
1: c'est affolant, en Allemagne,
2: j'étais
1: là.
2: En Colombie, c'est aujourd'hui un président d'extrême droite, et les gens ils l'ont pas vu arriver. Donc c'est un problème global. Donc c'est pour ça aussi que moi le truc aussi qui m'intéresse, c'est comment parler de globalité et parler aussi de l'humain aujourd'hui, et que notre logiciel est en panne. Et je pense que si on pense d'abord à l'humain, avant tout, avant de penser aux Français, je pense qu'il faut d'abord penser à l'humain, d'abord, nous sauver nous tous ensemble, Et je pense qu'à partir de moment là, si on regarde dans la globalité, on se dit ah ben au niveau global c'est la merde, il y a des inégalités, il y a des problèmes au niveau de l'écologie, au niveau de là. Si on a une conscience globale, peut-être qu'on arrivera à aller vers quelque chose de meilleur pour notre société et notre planète. Si on pense juste à moi et mes problèmes dans ma ville ou dans mon truc ou mon voisin ou et qu'on a juste et ben on pense petit, on pense tout de suite à des choses qui ne marchent pas et qui parce qu'il n'y a pas de vision, il n'y a pas de la culture par exemple, on parle de la culture, c'est ce qui donne la sève de notre vie. Je veux dire, pourquoi est-ce qu'on vit, pourquoi est-ce qu'on on vit pas juste pour produire de l'argent, on vit pour on cherche tous un sens à ce qu'on vit, à ce qu'on et la culture, la musique, le cinéma, l'art en général, ça donne du sens aux choses, ça permet aux gens de réfléchir à nous retrouver, à nous, si on nous enlève ça il y a plus rien. On l'a vu pendant le Covid, on parlait de oui on parlait d'essentiel, mais sans la culture et sans le, on était complètement perdu à regarder des streamings sur nos trucs en disant mais comment on va faire, on n'avait plus le contact entre les uns et les autres, etc. Donc voilà, donc c'est une période qui est globalement extrêmement stressante et je pense qu'on peut pas dire juste ah bah non la musique c'est pas politique machin, etc. Il y a un moment faut quand même dire les choses et puis
3: mais justement voilà. tes projets donc que tu évoquais tout à l'heure ils tendent vers ce fait de se hisser un peu au niveau de l'humanité, au niveau oui. du
2: clairement oui. De toute façon bon, j'ai un projet. J'ai pendant 2 ans je me suis enfermé, j'ai fait une espèce d'opéra électronique mais que je vais pas pouvoir sortir tout de suite. Je sais pas trop pourquoi, mais en tout cas ça m'a passionné. J'ai fait ça avec Olivier Lode, le graphiste, et on a pu déverser tout ce que je suis en train de dire sur notre société, sur Elon Musk, Trump, le fait que aujourd'hui c'est des milliardaires de la tech qui nous dirigent, qu'on est tous esclaves, on est tous dans un paradoxe et tout ça. Donc j'ai pu mettre tout ça là-dedans sauf que comme ça va prendre du temps à sortir, je fais un autre album justement qui est plus sur le clubbing, sur un truc qui me touche, sur la musique, faire danser, mais faire danser c'est pas juste faire danser justement le côté juste ah oui on va s'amuser et puis on va aller boire un coup, ouais. Et le côté juste hédoniste, pour moi ça a beaucoup plus de sens, il y a beaucoup plus d'histoires, il y a plein d'histoires à raconter. Moi je suis passionné par la musique, pas que par la musique électronique, j'aime bien comprendre pourquoi comment ça se fait que la Jamaïque est devenue le centre du monde à un moment, et c'est devenu le centre du monde grâce à Bob Marley, grâce au reggae, et comment est-ce qu'on arrive au reggae, ah mais en fait c'est parti de là machin, et pourquoi est-ce que les sound systems justement en Jamaïque ont créé le rap avec Africa Bambaataa, tout ça, et toute cette histoire qui fait comprendre comment la musique était une espèce de brassage, je trouve que c'est une leçon de vie, c'est une leçon aussi de politique quelque part, une leçon de société, de vivre ensemble, de comprendre un peu, voilà. Donc moi ça c'est un truc qui me passionne et cet album parlera de ça. Voilà.
3: Est-ce que je sais pas, t'as une question?
1: Non, vas-y, je t'en prie.
3: Est-ce que cette attention que tu portes à la musique, elle est aussi présente quand tu remixes des choses? Parce que c'est un moment où tu t'essayes de comprendre ce qui s'est passé dans un morceau pour pouvoir le remixer, ou est-ce que tu te laisses
2: Ah, c'est intéressant. Je trouve que alors sur le remix, c'est un truc qui est, je trouve que chaque remix a un peu son histoire. Ouais. Il y a parfois finalement je prends très peu de choses et puis c'est vraiment un truc où je laisse mon envie de faire danser les gens, et puis parfois là j'ai eu la chance, il va peut-être sortir un jour et il reste dans les c'est très frustrant parce que je crois que c'est bon, ouais, enfin moi c'est le remix que je préfère et que j'ai préféré faire de ma vie. J'ai fait un remix pour Brian Ferry, et j'étais fan de Brian que j'ai rencontré, et j'ai fait ce remix. Et là, c'est typiquement le genre de moment où je pouvais pas toucher une phrase de Brian Ferry. Enfin, c'était impossible.
1: C'est sacrilège,
2: ouais,
1: tu
2: peux pas. Et donc, j'ai fait un voyage, mais en gardant vraiment son histoire à lui. Et j'ai eu la chance de me balader dans ses jardins. Et en fait, il faut savoir qu'il a un jardin fantastique. Il a cette espèce de vieille maison qu'il a depuis plus de 40 ans en Angleterre. Et on le voit pas à première vue, mais quand tu rentres dans son jardin, tu descends des escaliers et là t'as un jardin fantastique. Et donc j'ai fait ce remix en pensant à son jardin et à cette espèce de voyage, ça dure 10 minutes, voilà. Ça. Bon bref, ça c'est peut-être le remix où il y a le plus d'émotions, où vraiment j'ai juste J'ai l'impression d'avoir de ne pas avoir touché vraiment au morceau, mais juste de l'avoir amené dans un...
3: Tu nous fais saliver là.
2: Ouais.
3: Et ça sort pas pour des raisons de droit de...
2: Non, ça sort pas. Ça sort pas parce qu'en fait, ça va être dans un album de remix.
3: Ah ok.
2: Avec plein d'autres artistes.
3: D'accord.
2: Et que, et ben, qui, je suis très ami avec son fils et qu'on fait plein de choses. Qui s'appelle Isaac Ferry, qui a un label qui s'appelle Discolypso. On a sorti des trucs ensemble. Et en fait, pour l'instant, il est en train de finir le montage de l'album. Et, c'est juste que ça fait, j'ai dû faire le remix il y a 3 ans.
3: Okay.
2: Je le joue parfois en live quand j'ai du temps.
3: Okay.
2: Mais voilà, c'est un peu frustrant. Mais en tout cas, c'est un remix qui m'a beaucoup. Il y avait beaucoup d'émotions à le faire.
3: Dans ton parcours, il y a aussi cette expérience avec DBFC. DBFC est terminée. Tu t'en as tiré quelque chose pour la suite de ce que tu fais maintenant? Il y a des leçons que tu as apprises avec ça?
2: Bah, moi j'ai appris beaucoup de choses avec DBFC. J'ai beaucoup appris avec David Cho surtout, qui était l'artiste avec qui on a monté le David Cho surtout, qui était l'artiste avec qui on a monté le DBFC. Et, j'ai appris

0: enfin que je connaissais pas mais que j'ai découvert avec lui. Donc il m'a fait découvrir plein de trucs et puis ouais, avec lui c'était vraiment c'est le seul truc, c'est le seul truc qui manque, c'est de pas passer du temps en studio avec avec lui, parce qu'on est vraiment un truc très magique, très complémentaire. Ce qui me manque pas du tout, c'est la vie de groupe. Enfin, je dis ça.
1: Oui, oui, bien sûr.
0: Je dis la vie de groupe, hein, pas le groupe.
1: T'aimes bien faire de la musique en groupe et tout, c'est juste la vie de groupe, aller en tournée,
0: c'est, voilà,
1: aller en concert et tout ça.
0: En
1: quoi.
0: Fait, une fois que j'ai goûté, en partir du moment où j'ai goûté le côté solitaire, plus du solo, là, en fait, ça a été comme une révélation pour moi, notamment à l'étranger, où je me suis retrouvé seul avec mes machines. À vivre des choses. Je pensais pas que j'avais cette capacité là à m'en sortir déjà seul et à rencontrer autant de gens avec des gens dans des endroits pas possibles et à vivre des aventures. Et en fait je sais pas pourquoi ça, j'ai trouvé un équilibre de vie, c'est à dire que je suis soit aujourd'hui à Colombes avec ma femme et ma fille dans une vie très sédentaire dans mon studio, j'ai cherché ma fille, enfin voilà. Soit je suis à l'autre bout du monde à faire des trucs et le côté solitaire, je trouve que le problème du groupe c'est qu'on le problème du groupe c'est qu'on peut être un peu dans un. On forme une team et en fait on a du mal un peu à se sortir de ce truc là. Donc on est toujours ensemble et alors que quand t'es seul t'as pas le choix de rencontrer les gens. Les gens ils ont pitié de toi, ils font bon bah t'es tout seul, là, viens à la maison, je vais te faire des tacos et tout ça. Et du coup j'ai rêvé des aventures incroyables. Et ça c'est un truc que je chéris beaucoup.
2: Pour un futur livre sur ces.
0: J'attends encore une dizaine d'années, là, je préfère le bouquin.
1: Les mémoires. Les mémoires.
2: Est-ce que ce soir on va te voir avec une incarnation scénique un peu particulière, un costume, des choses comme ça, ou
0: toujours un costume toujours, de couleur, ouais, parce qu'au début j'avais vraiment le costume bleu très UMP et au bout de deux ans j'en pouvais plus, alors je me dis tiens je vais faire plein de couleurs et là je suis dans ma période violette, voilà,
1: d'accord. Pourquoi pas,
0: violette et puis je suis content parce qu'il y a l'écran, donc du coup j'avais pas l'écran au premier Rockin' the Barn parce que dans l'écran il y a quand même tout le travail d'Olivier Lotte qui est quand même sympa à vivre aussi, et puis parfois les gens ils aiment pas forcément l'écran peut
1: les faire voyager. Attirer un petit peu et puis aller dessus,
0: ouais. Sûr.
1: En tout cas
2: merci beaucoup. Dombrance, voilà. Pour ce petit moment d'échange.
0: Mais vous en prie.
2: Principe actif, on va écouter un morceau.
1: Allez, on va écouter Poutou.
0: Allez,
1: Poutou. Écoutons Poutou. Allez. Merci en tout cas et bon concert tout à l'heure.
2: Bon concert, merci.

0: Poutou.
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0: Pardon, je l'ai lancé trop tôt, je me suis emballé. Donc c'était Dombrance avec Poutou. Mais on va se remettre le jingle pour que ce soit dans l'ordre.
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0: Et on se retrouve du coup toujours à Rock in the Barn sur le premier jour de ce 17e festival ici au Château des Tourelles. Milo Korbinski est sur scène en ce moment et pour l'instant, ben, on n'a plus d'artistes pour le moment en plateau. Alors du coup, on va se lancer un petit reportage. C'est Vinci qui est allé fouler le terrain avec son enregistreur, avec son petit... Ah, faut pas citer de marque. Avec brio, comme elle fait avec brio la technique d'ailleurs aussi à ce moment. Et on vous propose d'entendre un petit reportage avec Vénus Infuse. C'est parti.
3: Et je suis au stand de Vénus in Fuzz. Bonsoir.
4: Bonsoir.
3: Alors ce soir, il y a une tombola, c'est ça votre stand?
4: C'est ça, tous les ans on fait une petite tombola, c'est 1 euro. Les lots, c'est des quelques vinyles, des CD, il y a des deux t-shirts et des places de concert aussi pour une soirée au Cube le 5 décembre. Et voilà, après au choix, le premier choisi parmi tous les lots, le second dans ceux qui restent et ainsi de suite.
3: Ah, c'est bien, le premier a le choix.
4: Le premier a le choix, oui.
3: On peut prendre plusieurs tickets ou pas?
4: On peut prendre plusieurs tickets, c'est 1 euro, c'est pas très cher.
3: Le tirage au sort, il sera fait quand?
4: Le tirage au sort, il a lieu à minuit. Si les gens sont pas là, on prend les numéros de téléphone. Si les gens sont pas là, on essaye de les appeler. Après, il faut être là demain pour récupérer son lot.
3: Et sinon, c'est redistribué, j'imagine?
4: C'est redistribué, c'est ça.
3: Un petit mot quand même sur Vénus in Fuzz et puis la rentrée là cette année?
4: Oui, alors Vénus in Fuzz, on programme des concerts. Il y a des concerts, il y en a un au mois d'octobre chez Sport. Il y a la soirée du 5 décembre qui est une soirée de reprise avec un thème qui sera le disco cette année. Et je n'ai plus d'autres en tête.
3: Eh bien, merci. S'il y a un lot ici que vous aimeriez avoir, ce serait lequel?
4: Ce serait peut-être ce collector de t-shirt Rock in the Barn du numéro 10, parce que je pense qu'il va être collector.
3: Pourquoi?
4: Bah, parce qu'on ne sait pas ce que va devenir ce festival.
3: Du coup, la programmation, forcément, vous avez jeté un coup d'œil, je pense?
4: Oui, j'ai regardé. Moi, j'attends avec impatience Crows ce soir.
3: Eh bien, ça marche. Je vous remercie.
4: Merci.
3: Bonne soirée.
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0: Et donc on vient d'entendre un reportage avec l'association Vénus in Fuzz. Il y a une tombola, hein, c'est ça, il me semble. Du coup, c'était important aussi de le dire. Vous pouvez toujours participer à cette tombola si vous venez sur le festival après. On va faire un petit rappel quand même de la programmation et de ce qui nous reste. Du coup, nous avons en ce moment Milo Korbinski qui est en train de jouer sur la scène. Ensuite, on aura encore Afar, Crows, Mon Cher Guy et Dombrance qu'on vient d'avoir en plateau et qui était très très intéressant à entendre sur plein de choses. Trémolo.
7: 15 minutes de politique avec lui, c'était bien. On a pu faire le point sur son set, son incarnation, ses morceaux. Enfin, on l'a peut-être pas assez expliqué pour les auditeurs, mais...
0: En fait, il y a tout un concept. Alors, il y a des singles. Là, on a entendu Poutou, c'est un single, c'est pas sur un album. Mais il avait fait tout un album autour de la 5ème République.
7: Électronique.
0: Où il y a un morceau, justement, je crois, 5ème République au début, et t'as tous les présidents un par un. Donc, t'as De Gaulle, Pompidou, Giscard, etc. Et du coup, chaque morceau est associé à un président dans l'ordre. Il les prend dans l'ordre jusqu'à Macron, du coup.
8: Ah bah tiens.
0: Tu veux qu'on en entende un? On vient d'entendre Poutou avant.
7: On l'a écouté.
0: Ah, ben du coup,
7: Poutou, il y a une demande.
0: Non, il nous demande Macron. On a entendu Poutou tout à l'heure.
7: Ah, bah alors allons-y pour Macron.
0: Tu veux entendre Poutou? Allez, c'est parti. Je crois que c'était dans un blind test il y a pas longtemps d'ailleurs ce morceau, il me semble. Allez, c'est parti.
9: Macron.

0: Et c'était Dombrance avec Macron.
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0: Et on se retrouve ici sur le studio de Principe Actif au château des Tourelles à Vernon pour ce Rock in the Barn numéro 17. On vient d'entendre encore un morceau de Dombrance et on va enchaîner sur un autre reportage avec un incontournable du festival maintenant, c'est l'ami Barnet, disquaire à Vernon qu'on voit souvent du côté du Cube aussi à Évreux et qui du coup fait maintenant aussi des mix à ce festival à Rock in the Barn. Il a ouvert le festival tout à l'heure pendant que c'était l'entrée des premiers spectateurs. Il y a son stand aussi, n'hésitez pas à aller le voir. Et du coup, c'est Vinci qui est allé le voir et qui est parti à sa rencontre. Donc on va entendre un petit sujet maintenant. Micro à la main.
4: Et je suis maintenant au stand de Barnet. Bonsoir.
5: Bonsoir.
4: Alors est-ce que vous pouvez vous présenter?
5: Barnet. Donc disquaire indépendant à Vernon depuis 8 ans maintenant en centre-ville. Et
4: un inconditionnel de Rock in the Barn.
5: Bah depuis que j'ai le magasin, ouais. Donc ça fait 8 ans. 8 ans que je les suis là. Ouais.
4: Alors ici, qu'est-ce que vous faites en fait quand vous êtes à Rock in the Barn? Qu'est-ce qui se passe chez Barnet?
5: Alors qu'est-ce qui se passe chez Barnet? Eh ben, bien sûr, il y a toute une sélection de disques. Il y a au moins 8 bacs à disques là. 9 et occasion dans tous les genres qui sont donc proposés avec des petits tarifs pour le festival. Voilà, on arrondit à l'arrondi inférieur.
4: Est-ce qu'il y a des choix particuliers qui sont faits quand même pour la programmation, enfin en lien avec la programmation quand même de Rock in the Barn?
5: Alors, il y a le merch pour les disques des artistes qui passent ce soir et demain soir. Après, moi, j'ai effectivement une sélection rock indé et certains artistes qui ont participé aux précédentes éditions. Voilà. Et puis donc, en même temps, bah, j'ai mes platines parce que je fais des petites sessions mixées lors de ces deux jours.
4: Alors, comment ça se prépare? Comment ça se travaille un travail comme ça au festival?
5: C'est surtout la sélection pour les disques à la vente, je dirais, qui est plus compliquée. Ma sélection pour mixer, moi, les fêtes, voilà, j'ai des inconditionnels. En fait, c'est au feeling. Je prépare rien forcément, je prépare pas mes sets. À part les dernières où je faisais le closing, donc il fallait être du dance floor. On avait quand même préparé quelques disques avec Fanny du Cube. On avait fait un B2B. Là, donc, c'est le feeling et donc voilà. Et c'est ce que je préfère.
4: Vous avez commencé, vous avez fait l'ouverture. Comment est-ce qu'on gère une ouverture comme ça de festival? On commence par quoi? Comment on tâte un petit peu le public déjà ou pas?
5: Oui, bah c'est le début, donc je vais pas dire qu'on patauge, mais voilà. De toute façon, je passe que des morceaux que j'aime moi, donc et apparemment, vu la réaction qu'avaient les gens, c'était...
4: Rock in the Barn, du coup, on a plutôt de la musique baroque, forcément. Est-ce qu'on va justement rester dans cette catégorie plutôt de musique ou on va justement aider à d'autres personnes à découvrir ou sortir un petit peu de cette zone de confort?
5: Pour la sélection pour mes mix, pour un DJ, moi, j'aime bien faire découvrir. Alors que moi, de base, c'est quand même vachement musique électronique, hein, c'est quand même ma musique de cœur, que ce soit la house, la techno. Les électronica, enfin toutes les niches des musiques électroniques, mais pas que, la soul, le funk, le rock indé, le dub, le hip hop. Je passe de tout, du moment que j'aime, je m'interdis rien, quoi. C'est aussi le but du DJ, c'est aussi de faire découvrir des choses. Même si c'était un petit peu galvaudé depuis quelques années maintenant, mais en fait, le DJ, c'est aussi de promouvoir et de faire découvrir des sons.
4: Justement, cette année, il y a des nouveaux sons que vous aimeriez nous faire découvrir, des noms qui ont marqué un petit peu?
5: Alors, moi j'ai un disque que j'adore. Pas forcément en consonance avec Rock in the Barn, ça s'appelle ERP, c'est plus électro dans le sens noble du terme, ça vient de Détroit, j'adore, je pense que je vais jouer ou ce soir ou demain soir, mais j'adore ERP, ouais, c'est mélodique, entraînant et moi ça me met les poils, quoi.
4: Pareil pour ce soir dans la programmation, est-ce qu'il y a un petit coup de cœur?
5: Ouais, j'aime bien aussi passer des bootlegs, des versions pirates de. Alors j'ai par exemple en ce moment que j'aime bien passer, c'est Sympathy for the Devil de Rolling Stones, une version un peu broken beat avec un. Et c'est vachement bien, c'est un petit 45 tours, on voit juste la langue des Stones, c'est un bootleg. Mais alors c'est le genre de son que j'adore faire passer. Des versions alternatives de ce qu'on connaît. Quoi.
4: Comment est-ce qu'on chine justement tous ces morceaux un peu niche?
5: On regarde sur les disquaires en ligne, on va chez mes, je vais chez mes potes à Paris, j'écoute. J'écoute pas mal aussi, qui a une émission quand même incroyable, c'est Deep Search de Laurent Garnier sur FIP, chaque premier samedi du mois. Il fait vraiment un super travail de défrichage qui est assez balèze.
4: Un concert que vous avez envie de voir ce soir? Ou demain, pardon, le week-end.
5: Ouais, Michel Blaise. Alors j'ai bien adoré la Mante, là qu'on vient d'écouter il y a quelques instants. Et Dombrance, j'ai jamais vu, donc ça devrait être sympa. Dombrance en électro.
4: Eh ben merci Barnet.
5: Merci.
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0: De retour toujours sur le plateau de Principe Actif. On devrait recevoir dans très peu de temps le groupe Afar qui nous vient d'Allemagne. Et on vient d'entendre du coup le reportage sur Barnet que Vinci a été faire en micro-trottoir. Donc ce qu'on vous propose en attendant, parce que normalement le groupe Afar devrait être là d'ici je pense 5-6 minutes. Donc ce qu'on vous propose c'est d'entendre un morceau d'un groupe qui n'est pas passé par ce plateau. Parce que ben, je crois qu'ils sont arrivés assez tard en fait sur le site du festival. C'est pour ça qu'on n'a pas pu les avoir. C'est le groupe Crow. Je crois que j'étais déjà passé par le festival sur les éditions précédentes, il me semble. Et on va entendre le morceau Is It Better The Crows. C'est parti.
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0: écouter Crows qui va jouer dans une petite heure, hein, si je ne m'abuse, ce sera 22h45 sur le site de Rock in the Barn, hein, si vous venez de prendre l'émission en cours, sachez amis auditeurs, auditrices, qu'on est depuis 19h30 à l'antenne avec une équipe de chic et de choc. On peut parler de la présidente, hein, très chère Aurélie, on peut parler de Vinci, back to the microphone pour la radio ce soir, et ça fait plaisir. L'ami Tremolo, bien joué, toujours avec la question aiguisée ce soir. Il te manquait ton Gonzalo, mais t'avais ton Guillaume de pick-up, je le surnomme ainsi.
1: On avait surtout des beaux invités.
0: Ouais, grave. Donc, on remet vite fait quand même l'ordre des choses. Hein. Marianne Pérudin, elle ouvrait le bal, on l'a eu au micro. Lamante était le deuxième artiste, on l'a eu au micro. Carnage Picnic, qui était il y a 6 mois au Cube, malheureusement, on les a loupés. Milo Korbenski, qui est au moment où je vous parle encore en train de jouer, on l'a eu. L'homme au visage masqué, nous, on l'a vu avec son vrai visage, mais on vous montrera pas de photos.
1: Bah non. Il faut respecter le choix
0: artistique et l'esthétique, tout à fait. Mais nous, on l'a vu. Afar, Croz, donc Afar, c'est dans un instant, Croz aussi. On aurait dû les avoir au micro. Malheureusement, entre les horaires d'arrivée tardifs et la restauration, malheureusement, ce n'aura pas été possible. Par contre, les deux artistes électro qui clôturent ce premier vendredi de ce 17e festival, on les aura eu.
1: L'ambiance western avec
0: Mon cher Guy. Quel blaze. Et Dombrance, avec qui on a parlé, enfin vous avez les gars, mais sur l'antenne de la radio Principe Active, parlé politique pendant 15 minutes.
1: Bah oui, parce qu'il a un show qui s'y prête.
2: C'est plus que politique, on a parlé vivre ensemble et ce qu'on aimerait bien voir comme vision pour le monde de demain, en fait.
0: Ouais, simplement.
2: C'était surtout ça, c'était même pas partisan. C'est juste on a un petit peu peur de ce qui pourrait arriver et du coup il l'a bien expliqué.
0: Et pourquoi pas un Dombrance président.
2: Écoute, ce serait son propre bonus track d'album, ça pourrait être pas mal.
0: Ouais, je signerais.
1: Je pense que ce soir il est en campagne électorale.
0: 1, 2, 3.
2: En tout cas, pour une belle stache.
0: 5 artistes, même 6, parce qu'on rappelle que Barnet, le disquaire local, assure aussi une ambiance sonore lorsqu'il y a eu la pause tout à l'heure, mais qu'il en met aussi même en préambule au début de ce festival. Et il a été interviewé par Vinci. 6 des 9 artistes qu'on aura eu quand même tout de même, pardon, aujourd'hui. Merci Willow d'ailleurs pour l'aide.
2: Merci beaucoup.
0: Voilà, donc j'ai dit Guillaume, j'ai dit Tremolo, j'ai dit JC, j'ai dit Aurélie, j'ai dit Vinci, j'ai dit Sandra à la question et à la traduction, qui devait être sur 3 formations, qui se sera satisfait seulement de Milo Korbenski, mais qui elle aussi aura vu son vrai visage. Donc voilà, elle ne repart pas Fanny, Sandra. Exactement.
1: Un petit mot sur la programmation de demain.
0: Exactement. Qu'est-ce qu'on va retrouver, Manu?
1: Michel Blades qui va ouvrir avec un plutôt folk, je pense.
2: C'est très beau, Michel Blades.
1: Ouais.
2: Ah, attends, et puis c'est surtout, attends, tu vas trop loin, parce qu'avant, il y a d'abord la partie gratuite.
1: Pardon.
2: Et il y a aussi, donc avant, je crois qu'il y a un concert pour enfants, Kids In, je crois que c'est plus à destination des enfants, après le warm-up de Barnet. Tu as ensuite A Live Tune, je crois qu'il y a un groupe local, j'ai écouté, qui est pas mal du tout aussi, et The Orchestra for Now, qui est un groupe anglais.
0: Ouais, voilà. Exactement.
2: Donc, ça, c'est la partie gratuite. Ouais. Après, le public qui n'aura pas payé, du coup, sortira du festival. Et on partira sur la suite.
0: 14h-18h.
2: Exactement. Et ensuite, là, tu peux partir.
1: Donc, Michel Blades, Arthur Fubandini, Vera Desiz, Zombie, Ugly, que j'espère on aura, Chest, Carmen C et La Beauté du Diable pour terminer.
0: Pour clôturer
1: le set avec la journée.
0: Et c'est très bien tout ça.
2: Oui.
1: On peut se donner rendez-vous. On donne rendez-vous à tout le monde demain.
2: Mais bien sûr.
1: Pour ce beau festival.
0: See you soon. See you later.
2: See you tomorrow.
0: En vrai, voilà.
1: Ou alors sur Principe Actif.
0: Exactement. Merci à tout le monde et à toutes et tous.
2: Merci deux aussi.
0: Ouais, merci de.
2: Tu t'es pas autocité.
0: Oui, mais j'étais pas, c'est pas grave.
2: Nous, nous, on trouve que c'est important.
0: Ouais, on m'entend deux secondes.
2: Mais c'est pas grave.
0: On se retrouve demain, on l'a dit. On sera là en fin d'après-midi. Hein, et puis, on essaiera de vous fournir le maximum d'interviews des artistes à l'affiche de cette 17e et dernière édition. Parce que, oui, l'équipe de Rock in the Barn, faut les féliciter. L'équipe actuelle a repris le festival en main il y a 4 ans. C'était pas une mince affaire. Ils l'ont fait de main de maître. Et ils ont décidé eux-mêmes de stopper l'histoire. Et c'est beau quand même parce qu'on ne leur a pas imposé. On ne leur a pas dicté la chose. Ils l'ont décidé. Demain, la dernière de Rock in the Barn. La dernière des 17 éditions. Merci, bonne fin de soirée et restez à l'écoute de nos programmes parce que comme DJC, ils sont cool. Bye bye, bye bye,
2: salut
0: bye
2: tout
0: bye.
2: Le monde, à demain.

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Bienvenue sur Principe Actif et bienvenue sur HDR. Je suis très heureux de vous retrouver comme chaque semaine pour l'émission Soul Connection. Et oui, Soul Connection, c'est tous les mercredis, hein, 18h, 20h pour le direct à Évreux. Et puis c'est rediffusé aussi à Rouen sur HDR le samedi soir de 22h à minuit. Alors Soul Connection, c'est 2 heures de soul, de disco, de funk. 2 heures au cours desquelles on va découvrir des nouveautés, des morceaux assez rares, des versions remix, des versions inédites, et puis également bien sûr des classiques de la soul des années 60 et 70. Et là on va démarrer cette émission tout de suite avec un titre de 1971, ça vient de New York, ça s'appelle Family Portrait, le titre c'est Natural Man, et c'est pour démarrer en beauté cette émission. Donc bienvenue à vous, installez-vous confortablement, c'est parti pour 2 heures de bonne musique dans vos oreilles.

On était dans les années 60 à l'instant pour démarrer cette émission Soul Connection avec des Temptations, The Way You Do, The Things You Do, sorti en 1965. Il y a eu juste avant King Solomon's Advisors, Tight Rope en 1969. Et donc pour démarrer tout à l'heure, Family Portrait, Natural Man en 1971. Et bien sûr, comme à chaque émission, si vous voulez avoir le détail de la playlist de Soul Connection, vous allez sur le site de la radio principactif.net, vous cliquez sur le logo Soul Connection et vous avez accès aux playlists et aux podcasts des émissions. Allez, on va repartir dans la programmation musicale de Soul Connection avec une première nouveauté, et c'est un artiste que j'adore, que je passe très souvent d'ailleurs dans l'émission Soul Connection. J'ai eu la chance de le voir en concert à la Maroquinerie il y a 2 ans, c'est Aaron Fraser. Aaron Fraser qui revient au mois d'octobre avec un nouvel album qui va s'appeler Corners, sorti sur le label Dead Ocean. On va écouter le morceau It's a Shame, issu de cet album en nouveauté, donc Aaron Fraser, pour continuer Soul Connection.

Voilà, c'était la petite série nouveauté dans Soul Connection avec The Allergies, le duo de Bristol avec This Feeling. Juste avant, Adi Oasis avec Separate Ways, le remix sorti cet été. Et puis Aaron Fraser, extrait de son nouvel album qui va sortir au mois d'octobre. C'était le titre It's a Shame. Voilà pour le programme de Soul Connection. Et là, on va repartir avec les fondamentaux. Monsieur James Brown, sorti en 1979, ce grand classique It's Too Funky in Here. C'est pour continuer Soul Connection.

Alors quand je vous ai dit que je ressortais les fondamentaux, hein, je vous ai pas menti, on a écouté James Brown tout à l'heure, It's Too Funky In Here en 79, juste après c'était Johnny Guitar Watson, It's About The Dollar Bill en 77, et puis à l'instant on s'est régalé avec ce morceau de Maze, extrait de l'album Maze justement, sorti en 1977, c'était Look At California, magnifique morceau. On va repartir dans la programmation de Soul Connection avec une petite série nouveauté. On va écouter Sunshine Anderson, Heard It All Before, un titre de R&B sorti en 2001 et remixé tout récemment par un DJ new-yorkais qui s'appelle P-Soul. Cet extrait de son album P-Soul Blends Volume 1 sorti cet été. Donc c'est le remix de Sunshine Anderson pour continuer Soul Connection.

On and the Jealous Lovers avec Stay Too Long, extrait de l'album Spun Out qui va sortir très prochainement. Ce sera le 18 septembre d'ailleurs. Donc Bella Brown, et puis juste avant c'était DJ Spina avec Follow Me, c'est un 45 tours qui est sorti cet été. Et puis Sunshine Anderson remixé par Pissol, c'était le morceau qu'on a écouté juste avant. 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On va repartir en nouveauté dans quelques instants, mais juste avant, je vais vous parler de la Traverse de Cléon. 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Allez, on va repartir en nouveauté avec Ellie Paperboy Reed, extrait de son dernier album sorti cet été. L'album s'appelle, non, sorti même le 11 septembre. L'album s'appelle Getting There, et là on va écouter le titre One Man Stretch avec en featuring Swamp Dog, un vieux de la vieille. C'est pour continuer Soul Connection, donc en nouveauté avec Ellie Paperboy Reed.

0: c'est Principe Actif que vous écoutez, ou HDR également à Rouen. C'est l'émission Soul Connection qui a lieu toutes les semaines de 18h à 20h pour le direct le mercredi à Évreux sur Principe Actif, ou alors le samedi soir de 22h à minuit pour la rediff à Rouen. À l'instant, c'était Kylie Oldest avec Love You Better, un titre sorti en 2024. Kylie Oldest, c'est une diva australienne qui vient de Melbourne, qui est connue notamment pour être la chanteuse du groupe The Bamboos. Et bonne nouvelle, les Bamboos vont sortir un nouvel album très prochainement. On a déjà écouté un extrait la semaine dernière dans Soul Connection. C'était DJ Tech Tricks juste avant avec Jive 5, Give Them What They Want, sorti l'année dernière. Et puis Ellie Paperboy Reed en nouveauté tout à l'heure. On va écouter maintenant un remix de Teddy Pendergrass, le titre Get Down, Get Funky en 78. C'est le Delicious Remix sorti tout récemment, réalisé par DJ Blenda and the Prince. On va écouter ça tout de suite. Juste après, il y aura encore un autre remix et puis on ouvrira la petite série mixtape dans une dizaine de minutes. Allez, c'est parti, Teddy Pendergrass pour continuer Soul Connection.
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Voilà, vous écoutez Soul Connection, c'est tous les mercredis 18h-20h pour le direct sur Principe Actif à Évreux. On peut nous écouter bien sûr sur les fréquences FM et également en DAB+, avec une très très belle qualité sonore. Et le DAB+ couvre une large zone hein, qui va à peu près de Verneuil-sur-Avre jusqu'aux portes de Rouen. Et c'est voilà, c'est une autre façon d'écouter la radio. Sly and the Family Stone à l'instant avec Trip to Your Heart en 1967. On a écouté une version légèrement remixée qui s'appelle le Sample Break Remix, sortie cet été. Et puis juste avant, c'était Otis Redding Trick or Treat, remixé par le DJ grec Funkanizer. Et puis Teddy Pendergrass également avec un remix de Get Down, Get Funky. On va maintenant écouter la mixtape de la semaine. Et on va continuer l'aventure puisque on a déjà découvert le début de cette mixtape la semaine dernière. C'est Aaron Seven, un DJ rouennais, avec le projet Funk Time Continuum. C'est sorti en 2006. Donc on a écouté une première partie la semaine dernière. Voici la deuxième partie. Ça dure à peu près un quart d'heure. Il n'y a que du bon à l'intérieur. On va se régaler avec ce mix de Aaron Seven. C'est parti.

Vraiment, merci, merci DJ Earn7 pour cette belle sélection. C'est Funk Time Continuum. C'était la deuxième partie. Il y aura la troisième partie la semaine prochaine. C'est une magnifique mixtape hein, sortie en 2006. On va repartir dans la programmation musicale de Soul Connection avec une nouveauté. C'est le projet Flamengosis. Magnifique projet qui vient du New Jersey aux États-Unis. On va écouter un extrait du dernier album qui est sorti le 4 septembre qui s'appelle Mood Provider numéro 13 et le morceau c'est If We Try. C'est pour continuer donc en nouveauté cette émission Soul Connection. On y va.

un artiste américain de l'état de Georgie à l'instant. C'était Brother Wallace avec You're the Man, extrait de l'album Electric Love sorti en mai 2026. Et puis juste avant, c'était une autre nouveauté, Mark Adams, extrait de l'album This Neo Soul sorti en mars 2026. Et on a écouté le titre Dre's World. Il y a eu aussi Flamingosis juste avant en nouveauté également. On va repartir dans Soul Connection. On va entamer le dernier quart d'heure. On va écouter un morceau très funky qui est sorti tout récemment. C'est signé Romina Johnson. Ça s'appelle Never Too Late. Et avant de lancer le morceau, je vous rappelle que si vous aimez le disco funk, eh bien, je vous donne rendez-vous le samedi soir sur Principe Actif entre 22h et 23h pour une heure de mix disco funk, mix exclusif qu'on peut retrouver aussi en podcast, bien sûr, sur le site de la radio principeactif.net. Allez, c'est parti, Romina Johnson, Never Too Late.

Voilà, on est en mode disco funk pour terminer cette émission Soul Connection. C'était The Ritchie Family en 1983 avec Real Love. Juste avant, en nouveauté, Romina Johnson, Never Too Late. Ça sonnait aussi années 81 pourtant. Allez, on va se quitter dans quelques instants. Alors juste avant, je vous rappelle quelques rendez-vous en ce qui me concerne sur la radio Principe Actif. Je vous retrouve notamment le jeudi soir entre 18h et 19h pour une heure d'électro. L'émission s'appelle The Digging Record Show. Il y a plein de nouveautés à découvrir. Je vous conseille d'être à l'écoute ce jeudi, 18h, 19h. Il y a les podcasts, hein, sinon, si vous n'êtes pas dispo à cette heure-là. Et puis, je vous retrouve aussi le samedi soir de 22h à 23h en direct hein, pour une heure de mix disco-funk. Sinon, rendez-vous mercredi prochain, 18h, 20h, pour un autre numéro de Soul Connection. Et on va se quitter en nouveauté avec un projet qui vient de Belgique, de la belle ville de Liège. C'est Dina Lewis and the Soul Caravan. On va écouter le titre Coming Around, cet extrait de l'EP qui s'appelle justement Coming Around. Donc c'est Dina Lewis and the Soul Caravan pour conclure en nouveauté cette émission. Passez une excellente soirée et à la semaine prochaine. Allez, ciao.

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est à la fois incroyablement complexe et merveilleusement simple. Il abrite toutes sortes de créations, tout en courant vers une fin inévitable. 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Mais une nouvelle créature est apparue dans cette partie de l'univers. 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